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1: Retrouvons tout de suite l'éphéméride de ce 4 juillet. Bonne fête Florent, Berthe, leur couleur l'oranger, leur chiffre le 9. Les naissances du 4 juillet, l'artiste Post Malone, les rappeurs. Fanny Valette, l'actrice. Henri Lecomte, dit Riton, le tennisman. Victoria April, l'actrice et chanteuse. Philippe de Dieu le veut, le reporter, animateur et explorateur. En 1927, c'est la naissance de Gina Lollobrigida, l'actrice. En 1925, Jacques Fabry, le comédien, acteur et réalisateur. 1917, Georgette Plana, la danseuse de musical et chanteuse française. En 1884, Pauline Carton, l'actrice de théâtre et de cinéma. Les décès, en 2018, France Douniac, l'actrice. En 2014, Benoît Duquesne, le journaliste et présentateur télé. En 2003, André Claveau, le chanteur. En 2003, Barry White, le chanteur américain. Et en 1934, le décès de Marie Curie, prix Nobel de physique et chimie. En 2015, c'est le départ du 102e Tour de France cycliste depuis les Pays-Bas. En 2006, c'est le lancement en Floride de la navette spatiale américaine avec 7 astronautes à bord pour rejoindre la Station spatiale internationale. En 2006, en foot, l'Italie bat l'Allemagne en demi-finale de la Coupe du Monde. En 2001, la grotte de Cussac en Dordogne et ses gravures datant de 25 000 ans, découvertes le 30 septembre 2000, sont rendues publiques. En 1997, après un voyage de 191 millions de kilomètres et de 7 mois, la sonde américaine Pathfinder se pose sur Mars. En 1987, Klaus Barbie est condamné à la réclusion criminelle à perpétuité par la cour d'assises du Rhône. Et en 1904, c'est le début de la construction du canal de Panama. Le dicton pour la Sainte-Berthe, se cueille l'amande verte, et à la Sainte-Berthe, la maison est ouverte.
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0: Bonjour à tous, nous fêtons Florent. Alors, quel secteur de votre signe sera en vedette ce samedi ?
1: Eh bien, Bélier, les joies de la famille primeront sur toute autre chose. Les enfants seront source de satisfaction.
0: Taureau, les joies de l'amitié et de l'entraide embelliront votre journée qui sera émaillée de très agréables projets.
1: Gémeaux, conseil de Mercure, face aux imprévus, avancez à votre rythme et surtout sans stresser.
0: Cancer, prévoyez une bonne journée, vous serez nombreux à avoir l'occasion de faire une pause. Soufflez un peu, faites le point sur vos perspectives d'avenir.
1: Lion, si vous accumulez secrètement les griefs et les comptes à rendre vis-à-vis d'une personne de votre entourage, eh bien vous risquez d'être fortement tenté de vous venger aujourd'hui.
0: Vierge, votre partenaire et les liens qui vous unissent seront votre principale préoccupation. Vous chercherez à créer un climat plus harmonieux.
1: Balance, les troubles dans votre vie familiale s'expliqueront par les vibrations venues de Neptune.
0: Scorpion, attendez-vous à une douce journée favorable à vos sentiments. Vous serez très fleur bleue, attentif aux moindres détails.
1: Sagittaire, vous aurez toutes les cartes en main pour que l'harmonie règne dans votre foyer.
0: Capricorne, vous apprécierez de vous détendre avec vos proches et certains pourraient même avoir une conversation très positive pour l'avenir.
1: Verseau, vous ne saurez pas quelle attitude adopter avec votre entourage familial, alors veillez à garder le dialogue.
0: Enfin, Poisson, la Lune vous invite à changer vos habitudes. Et oui, une invitation ou une sortie imprévue pourrait être au menu de la journée. Bonne journée à tous. À demain pour un nouvel horoscope.
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0: Nos coups de cœur télévisés en ce samedi, TF1, 21h, rugby. Ah, c'est plus le même ballon. Et c'est Argentine-Écosse. Ça pourrait être autre chose. Hein. C'est au stade Mauro Alberto Kempes à Córdoba en Argentine. Le match de la première journée de la nouvelle compétition de rugby à 15. Le championnat des nations. Ce tournoi oppose les équipes des deux hémisphères, nord et sud, avec une grande finale en novembre prochain à Londres. Pour cette rencontre, les Pumas argentins ont voulu briller d'entrée de jeu. Ils vont essayer de briller d'entrée de jeu, bien entendu. Alors, France 2, c'est le départ du tour à 16h. Première étape, Barcelone, 19,6 km, classement par équipe évidemment. Mais oui, c'est une renouveauté. Le Vélo Club Magazine est présenté par Laurent Luya et Yann Ofredo à 19h22. France 3 proposera à 12h56 La Vie à Vélo par Marion Rousse. Et à 20h10, La Quotidienne, le stade de La Quotidienne, spécial Tour de France, après le stade de La Quotidienne à 19h55. C'est compliqué, bon, vous regarderez les programmes. 20h50 sur France 2, c'est Fort Boyard présenté maintenant par le certain Cyril Ferraud qui présente à peu près tous les maintenant jeux de France 2. Association ONU Femmes France ce soir. Découvrez donc le Fort Boyard avec son nouvel animateur. Il y a aussi des nouveautés dans l'émission. Échappée belle, France 5 Tradition, 21h05 même, présenté par Ismaël et Khalifa. Japon, les surprises de Tokyo. Échappée belle à 22h40, présenté par Sophie Jolivard. L'île gourmand, là pour donc des premiers rendez-vous. Alors, à noter qu'il y a d'autres choses, aussi bien sûr à la télévision, comme le grand bêtisier déjà sur TMC, mais tout le temps maintenant, à 21h15, encore la petite histoire de France sur W9, avec Maxime Casteuil et Alexandre. Ah, la soirée foot, il faut que je vous la donne, c'est sur M6, bien évidemment. À 18h50, Canada-Maroc, déjà un match à suspense. Et puis à 22h50, Paraguay-France. Et tout ça, c'est sur M6, bien sûr. Foot, rugby, et puis bien sûr d'autres émissions. C'est le cocktail de cette soirée. Un beau cocktail quand même en ce samedi. Bonne journée à toutes et à tous.
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0: bongo. 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
2: Le gui. Au gui, l'an neuf. Peu de plantes ont été chargées d'autant de vertus et de valeurs symboliques que celle-là. Les druides la cueillaient avec une serpe d'or sur les chênes et lui attribuaient 1000 propriétés divines. Énée en choisit un rameau d'or pour ouvrir la porte des enfers. Hippocrate et Pline, parmi les anciens médecins, en faisait la panacée des vertiges, de l'épilepsie et des tumeurs. Au Moyen-Âge, sainte Hildegarde la recommandait contre la goutte et les maladies de la poitrine. Un peu plus tard, l'abbé Kneipp, phytothérapeute de renom, la donnait contre les hémorragies et les troubles de l'appareil circulatoire. Je rappellerai seulement pour mémoire que, selon messieurs Goscinny et Uderzo, le gui est un ingrédient essentiel de la potion magique chère au célèbre petit gaulois Astérix et que prépare le druide Panoramix. Or, cette potion rend invincible. Il est vrai que le gui est étrange. Il reste vert quand tous les arbres sont dépouillés. Il a, sur les branches qu'il colonise, la perfection de la sphère. Ses feuilles ovales en oreilles de lapin, ses baies blanches, l'indéfinissable teinte pastel de ses rameaux mêmes, tout concourt à étonner l'œil. Mais surtout, c'est un parasite, un semi-parasite pour être précis. Il envoie des suçoirs dans les troncs dont il pille la sève, mais il est partiellement capable, grâce à sa propre chlorophylle, de subvenir à ses besoins alimentaires à partir du gaz carbonique, de l'eau et de la lumière du soleil. Il lui arrive dans quelques cas limites de se parasiter lui-même. Cependant, ce sont les arbres fruitiers, pommiers et poiriers en tête qu'il préfère. Dans certaines régions, il est abondant sur les peupliers, voire les pins et les sapins. Le gui du chêne, le seul que cueillaient les druides et qui est, selon la tradition, le plus efficace du point de vue médicinal, reste rarissime. L'espèce nourrit deux sortes de fleurs, mâles et femelles, que les abeilles visitent quelquefois à la fin de l'hiver pour leur pollen ou leur nectar. Des fleurs femelles fécondées naissent ces baies blanches et un peu transparentes que nous avons évoquées plus haut. Les oiseaux s'en régalent, surtout les grives et les merles, mais aussi les mésanges et les fauvettes. Ils en rendent les graines par le bec. Celles-ci sont munies d'une sorte de bandelette collante qui se fixe sur les troncs où l'animal régurgite.

0: Ce sont surtout ces baies qui se révèlent dangereuses. Aussi vous conseillerais-je vivement de n'utiliser que les parties vertes, rameaux et feuilles de la plante. Sous cette réserve, l'espèce me paraît être le plus précieux des régulateurs de la tension artérielle. Et l'on sait que l'hypertension constitue l'une des plaies de notre civilisation de pollution, de manque d'exercice et de gros repas. Tous ceux qui souffrent de maux de tête persistants, de crampes, de vertiges, d'oppression, d'angoisse, de gêne cardiaque, de crises d'angine de poitrine, d'essoufflement, de palpitations, etc., auront intérêt à y avoir recours. Le pronostic de l'artériosclérose s'améliore nettement sous son action. Il est en outre diurétique, c'est-à-dire capable de rendre les meilleurs services, par voie interne ou externe, dans les cas de rétention d'urine, de gouttes, de rhumatisme, de calculs urinaires, de coliques néphrétiques, etc. Son ancien usage antispasmodique, notamment contre l'épilepsie, l'asthme et l'hystérie, est parfaitement justifié, de même qu'a été confirmée son efficacité contre les saignements de toutes sortes, les hémorragies internes et les crachements de sang. Récolte, cueillez les rameaux feuillus du gui à la fin de l'automne, avant l'apparition des baies blanches. Si quelques-unes d'entre elles se sont déjà formées, retirez-les soigneusement. Faites sécher votre récolte à l'ombre, brisez-la en menus morceaux et conservez-la dans un flacon de verre opaque ou une terrine. Préparation et emploi uniquement en usage externe. Infusion et décoction de feuilles et de rameaux, en compresse, lotion, pansement. Macération, laissez reposer une nuit une tasse d'eau froide dans laquelle vous aurez jeté une cuillerée à café de gui réduit en poudre. Usage externe. Vin de gui. Laissez macérer pendant 24 à 48 heures une demi-poignée de gui sec dans un litre de vin rouge. Usage externe. Poudre. Une pincée pour les enfants en cas de convulsion. Usage externe en application sur la poitrine dans un peu d'eau sucrée. Extrait, faites infuser une poignée de gui en poudre dans un litre d'eau pendant 6 heures. Faites évaporer l'eau superflue jusqu'à obtenir un liquide sirupeux. En application externe, une petite pincée dans un sirop. Bain de mains et de pieds, un bain par jour. Teinture, dans 5 parties d'alcool, mettez une partie de gui sec. Laissez reposer une semaine, filtrez. 10 gouttes par jour dans une tisane de mélisse, de prêle ou de bourse à pasteur. Le tout en application externe sur les régions douloureuses de l'organisme.
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1: Retrouvons tout de suite l'éphéméride de ce 4 juillet. Bonne fête Florent, Berthe, leur couleur l'oranger, leur chiffre le 9. Les naissances du 4 juillet, l'artiste Post Malone, les rappeurs. Fanny Valette, l'actrice. Henri Lecomte, dit Riton, le tennisman. Victoria April, l'actrice et chanteuse. Philippe de Dieuleveux, le reporter, animateur et explorateur. En 1927, c'est la naissance de Gina Lollobrigida, l'actrice. En 1925, Jacques Fabry, le comédien, acteur et réalisateur. 1917, Georgette Plana, la danseuse de musical et chanteuse française. En 1884, Pauline Carton, l'actrice de théâtre et de cinéma. Les décès, en 2018, France Douniac, l'actrice. En 2014, Benoît Duquesne, le journaliste et présentateur télé. En 2003, André Claveau, le chanteur. En 2003, Barry White, le chanteur américain. Et en 1934, le décès de Marie Curie, prix Nobel de physique et chimie. En 2015, c'est le départ du 102e Tour de France cycliste depuis les Pays-Bas. En 2006, c'est le lancement en Floride de la navette spatiale américaine avec 7 astronautes à bord pour rejoindre la Station spatiale internationale. En 2006, en foot, l'Italie bat l'Allemagne en demi-finale de la Coupe du Monde. En 2001, la grotte de Cussac en Dordogne et ses gravures datant de 25 000 ans, découvertes le 30 septembre 2000, sont rendues publiques. En 1997, après un voyage de 191 millions de kilomètres et de 7 mois, la sonde américaine Pathfinder se pose sur Mars. En 1987, Klaus Barbie est condamné à la réclusion criminelle à perpétuité par la Cour d'assises du Rhône. Et en 1904, c'est le début de la construction du canal de Panama. Le dicton pour la Sainte-Berthe, se cueille l'amande verte, et à la Sainte-Berthe, la maison est ouverte.
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7: Vous avez rendez-vous avec la petite fête du théâtre amateur à Bussan. Samedi à 10h, une marche sur les pas de Catherine et Hans, départ depuis la Popote. À 16h, une conférence sur le Darou à la salle des fêtes. À 20h30, un concert de Christophe Christen à l'église. Et puis dimanche à 15h, faisons cinéma avec Maurice Potcher, parc de la Mouline. Et puis enfin à 20h30, comme un trait sur l'horizon à la salle des fêtes. Vous avez rendez-vous avec les variétés OTIO pour tout d'abord du foot avec les matchs de Coupe du Monde. Ce samedi à 19h, Canada-Maroc sur écran géant. Et puis à 23h, France-Paraguay. Et puis dimanche, un thé dansant est prévu à 14h30 avec Bruno Thiebaud. Il y a un gala de danse qui est prévu pour ce samedi. Rendez-vous à la salle de sport de Ramonchamp à 20h30. Avec la paroisse aux Anames, des messes sont prévues. Ce samedi, rendez-vous à 18h, église du Ménil. Et dimanche à 10h30, église de Rue. Et attention, ce sont les derniers jours pour vous inscrire au concours des Maisons Fleuries. Rendez-vous en mairie du Tillot et à Fraisse-sur-Moselle. Avec Éclat de Voix, retrouvez un concert ce samedi à 20h30 à l'église de Fraisse. L'enterrement du chef de chœur, c'est une comédie chorale nordique en entrée libre. Attention, il y a une fermeture exceptionnelle de la pêche en ce moment à l'étendue Frac de Fraisse pour des raisons sanitaires à cause des dernières chaleurs. La pêche est fermée jusqu'à nouvel ordre. La ferme équestre de la Charme à Rue ouvre ses portes ce samedi à partir de 14h. Au programme baptême à poney, atelier nature, petite restauration, soirée country, démonstration du travail avec des bœufs. À l'occasion d'un rassemblement commémoratif hommage à René Potier, rendez-vous ce samedi à 17h pour les cyclistes qui pourront gravir librement le ballon d'Alsace. Ce dimanche, il y a un marché aux puces à Ferdru organisé par le comité des fêtes. Casse-croûte et buvette sur place et ce sera de 6h à 18h. Les vétérans de l'AS Ramonchamp organisent un concours de pétanque en doublette ce dimanche à partir de 9h30 au stade de foot. 10€ l'inscription par personne avec frites et grillades. Pour ce dimanche, il va y avoir la kermesse à Saint-Maurice dans la cour de l'école avec l'association de parents d'élèves Les Enfants d'abord. Buvette et restauration sur place, spectacle des enfants et de nombreux jeux. Anime Thio vous propose un concert ce dimanche avec les Grognards. Harmonie, batterie et fanfare à la médiathèque du Thio à partir de 14h30 et en entrée libre. La rando des chalets est organisée à Rue ce dimanche, quai de Parel, avec des départs libres entre 7h30 et 10h30, trois parcours, 10, 35 ou 45 km. Plus d'infos sur la page Facebook Club RVF VTT. Et je vous rappelle que la fête foraine est encore installée jusqu'à ce dimanche au Tillot, place de la mairie. À Bussan, vous allez pouvoir retrouver les marchés d'été tous les mardis de 17h à 21h, hall de la Mouline, avec un premier rendez-vous pour le 7 juillet. Il y aura la thématique tartiflette et karaoké proposée par le club de foot, l'Olympique Club de Bussan.
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0: Bonjour à tous, nous fêtons Florent. Alors, quel secteur de votre signe sera en vedette ce samedi ?
1: Eh bien, Bélier, les joies de la famille primeront sur toute autre chose. Les enfants seront source de satisfaction.
0: Taureau, les joies de l'amitié et de l'entraide embelliront votre journée qui sera émaillée de très agréables projets.
1: Gémeaux, conseil de Mercure, face aux imprévus, avancez à votre rythme et surtout sans stresser.
0: Cancer, prévoyez une bonne journée, vous serez nombreux à avoir l'occasion de faire une pause. Soufflez un peu, faites le point sur vos perspectives d'avenir.
1: Lion, si vous accumulez secrètement les griefs et les comptes à rendre vis-à-vis d'une personne de votre entourage, eh bien vous risquez d'être fortement tenté de vous venger aujourd'hui.
0: À Vierge, votre partenaire et les liens qui vous unissent seront votre principale préoccupation. Vous chercherez à créer un climat plus harmonieux.
1: Balance, les troubles dans votre vie familiale s'expliqueront par les vibrations venues de Neptune.
0: Scorpion, attendez-vous à une douce journée favorable à vos sentiments. Vous serez très fleur bleue, attentif aux moindres détails.
1: Sagittaire, vous aurez toutes les cartes en main pour que l'harmonie règne dans votre foyer.
0: Capricorne, vous apprécierez de vous détendre avec vos proches et certains pourraient même avoir une conversation très positive pour l'avenir.
1: Verseau, vous ne saurez pas quelle attitude adopter avec votre entourage familial, alors veillez à garder le dialogue.
0: Enfin, Poisson, la Lune vous invite à changer vos habitudes. Et oui, une invitation ou une sortie imprévue pourrait être au menu de la journée. Bonne journée à tous. À demain pour un nouvel horoscope.
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4: Aujourd'hui 4 juillet, comme vous le savez, cette semaine, on essaie de parcourir l'histoire de la Coupe du Monde de football. Aujourd'hui, direction le Brésil et le fameux événement, le Maracanazo. C'était en 1950. 1950, le Brésil chante, le Brésil festoie, le Brésil est en liesse. Le grand pays accueille sa première Coupe du Monde. Une telle ferveur populaire que les joueurs Auriverde ne peuvent satisfaire leurs supporters que par la victoire finale. Et cela s'annonce bien pour les Brésiliens. Cependant, la compétition en 1950 est très différente de la structure actuelle. En effet, tout le long du mondial, c'est une sorte de championnat qui s'y déroule. Les Brésiliens ont quasiment fait un sans faute avant leur dernière rencontre face aux Uruguayens. Eux aussi sont intraitables et le hasard du jeu veut que ces deux formations se rencontrent pour l'ultime match du mondial brésilien. Ce championnat du monde prend effectivement fin ce 16 juillet 1950 au stade Maracana de Rio, construit spécialement pour l'occasion. 199 900 spectateurs se seraient déplacés selon la FIFA pour voir cette partie entre les deux nations voisines. Là, il faut savoir qu'un nul suffisait pour que le Brésil remporte son premier sacre chez lui. C'est alors que tout de blanc vêtu, les joueurs locaux marquent les premiers dans cette rencontre par le biais d'Albino Frisa à la 48e minute. Tout un peuple retient alors son souffle, mais le vent tourne. Les hommes du sélectionneur de la Céleste, Juan López Fontana, égalisent moins de 20 minutes plus tard par Schiaffino. Mais là, rien ne va plus. Le chaos se fait sentir et tout d'un coup, Alcides Guija trompe le gardien brésilien Barbosa à 10 minutes tout juste de la fin du match. L'Uruguay la tient, cette deuxième étoile après son sacre de 1930. Le coup de sifflet final retentit, c'est la fin. Les pleurs et les cris de désespoir résonnent dans tout le stade, une cicatrice encore aujourd'hui ouverte dans l'histoire du sport au Brésil. Ce match est désormais appelé le Maracanazo, le choc du Maracana. Un traumatisme tel que le maillot blanc sera à tout jamais banni de la garde-robe de la sélection Auriverde. Mesure efficace puisqu'en 1958, les compagnons de Pelé décrochent enfin la première de leurs 5 étoiles qui ornent leur beau maillot doré. Allez, on se donne rendez-vous demain pour d'autres histoires d'un jour avec Mémoire Sport.
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0: Souvenir de Berthe Silva avec les roses blanches, c'était, je sais même pas l'année, hein. Ouais. Bien avant les années 60. Et il y a les maisons fleuries au Tillot, ça n'a rien à voir. Mais la commune prend les inscriptions au concours des maisons fleuries 2026, qui sont ouvertes jusqu'à lundi 6 juillet. Les habitants sont invités à participer. Si vous disposez d'un jardin, d'un balcon, d'une terrasse ou simplement d'un pas de porte fleuri, les inscriptions se font directement en mairie. Et attention, parce que c'est jusqu'à lundi, donc il faut quand même un petit peu se dépêcher.
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0: Les éclats de voix en concert, c'est l'enterrement du chef de chœur, une comédie chorale nordique entre folklore et modernité, dirigée par Hélène da Silva Lejal, au piano Sandrine Muller. Et c'est ce samedi à 20h30 à l'église de Fraisse. Nous allons trouver les infos de Gérard Mélabresse, Céline Dion chantera dansons. Et puis voici la compagnie créole sur Radio des Ballons avec le fameux « Des Oh ».

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1: La vie en Haute-Vosges, à Gérardmer, Vallée des Lacs et à La Bresse, Vallée de la Moselotte. En commençant par les activités nature pour se reconnecter cet été avec rando avec Matt à Saulsur et à l'occasion des vacances estivales. Eh bien, Rando avec Matt propose une série d'activités de pleine nature. Des randonnées nature accompagnées, initiation à la survie douce, apprentissage de l'orientation, sensibilisation et formation aux premiers secours en milieu rural, atelier de reconnexion à la nature et bien-être. Et les informations et réservations se font avec Rando avec Matt, 88 290 Saulsur, au 06 45 97 1044 ou encore rando avec mat@gmail.com et le site rando avec mat.fr. 12 juillet à la Schlourte, il y aura le rassemblement de Corps des Alpes au col, donc de 11 à 12 heures au bas de près des restaurants partenaires. 14h30 concert et morceaux communs sur l'esplanade de la Schlourte. 16h30 allocution et vers de l'amitié, 17h messe à la chapelle Notre-Dame des Chaumes à la Schlourte, venue de Suisse, Belgique, Savoie, Bretagne, Doubs, Alsace, Lorraine. Une soixantaine de sonneurs seront réunis et joueront les morceaux en ensemble. Accès gratuit, libre participation. Et bien voilà donc ce grand rendez-vous. De tous âges, à Cornimont, on recherche des figurants dans le cadre du tournage d'un film qui se déroulera à Cornimont. Les CP recherchent des figurants pour le vendredi 17 juillet entre 9h30 et 19h. Un temps de travail préparatoire est prévu l'après-midi. Tous les âges sont acceptés. Les mineurs de moins de 12 ans devront être accompagnés par leurs parents. Renseignements auprès de Jean-Luc Galmiche, 06 75 87 54 81. Puis d'autres rendez-vous encore avec plonger vers la confiance, des leçons de natation gratuites avec le projet Nage. C'est jusqu'au 24 juillet, à partir du 6 d'ailleurs, de 11h à 12h, de 13h30 à 14h30 à la piscine de la Bresse. Gratuit sur réservation. Réservation à la Bresse, 03 29 26 21 20 et Vanier, 03 29 24 74 01.
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0: Céline Dion dans son à 7h15 comme ça. Il y a les animations des variétés au Tio, hein, c'est rue Jules Ferry. Et ce samedi à 19h, Canada-Maroc sur l'écran géant de la grande salle, puis à 23h, France-Paraguay. Aïe, aïe, aïe. Mais déjà, Canada-Maroc, ça va donner, hein, parce que c'est un match suspense, ça. France-Paraguay, un peu aussi. Et puis dimanche, je vais vous retrouver également aux variétés avec le thé dansant. C'est avec Bruno Thiébaud. C'est 13 euros avec une boisson comprise. Dans ce temps-là, la boisson, c'est très important.
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0: Aussi un gala de danse à la salle des sports de Ramonchamps, 4 juillet, donc ce samedi, à 20h30. Donc il y a buvette évidemment sur place. Les infidèles, les larmes des mots.

0: Les infidèles, les larmes des mots, 7h et quelques 21 minutes. Aujourd'hui, il y a le souvenir, rassemblement commémoratif pour René Potier, ce samedi à partir de 17h, c'est au ballon. Alors si vous voulez monter à vélo, vous montez avec moi, enfin on va voir, pour les 120 ans de son exploit. Et nous y reviendrons d'ailleurs après avec des sons. Et notre ami Jean-Claude Combes sera de la visite, bien sûr, et nous allons voir ça. Bon...
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0: Ouais, et c'est la petite fête du théâtre amateur à Bussan et Saint-Maurice, et c'est le dernier week-end. Alors, aujourd'hui, nous sommes tout de même le samedi 4, et à 10h, la marche sur les pas de Catherine et Hans, départ de la Popote à Bussan. À 16h30, conférence sur le Darou par Berrian, salle des fêtes de Bussan, et à 20h30, un concert Christophe Christian à l'église. Alors demain, nous serons le 5, et à 15h, il y aura Faisons cinéma avec Maurice Potcher, et Parc de la Mouline, Bussan, par la compagnie Récré, et à 19h30, Comme un trait sur l'horizon, à la salle des fêtes de Bussan. Alors, bonne fin de week-end avec le théâtre, les infidèles et les larmes des mots. Non, c'est pas ça. C'est Qu'est-ce qu'on attend, le grand orchestre du Splendide.

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2: Bonjour, bonjour à tous. Retour à l'hippodrome d'Anguin et les 2150 mètres du prix d'Orgeval à l'occasion du Quintet Plus de ce samedi 4 juillet 2026. Il réunira 15 trotteurs âgés de 8 à 11 ans n'ayant pas gagné 175 000 euros. Départ prévu 15h15. En tête de notre sélection, le 11 Idée Fidji est, malgré le numéro 11 derrière les ailes de l'Autostart, il sera logiquement un grand favori de cette épreuve. Suivi du 5 à I Love Jocelyn, toujours en retard de gain à mon sens. Le 15 Elali de Monceau donne toujours le meilleur d'elle-même dans un parcours. Le 7 Horace d'Artenay revient du trot monté avec des ambitions. Et enfin le 6 Inédit du Pavillon. Sur la lancée de sa dernière prestation, sa place est dans la bonne combinaison. Il complétera notre sélection. Une sélection que vous pouvez retrouver sur ma chaîne YouTube Tom Kazak, les pronostics qui piquent avec mes dernières minutes. Donc notre choix aujourd'hui, premier le 11, Idéfix JM. Second le 5, Alain Jocelyn. Troisième le 15, Elali de Monceau. Quatrième le 7, Horace d'Artenay. Cinquième le 6, Inédit du Pavillon. Le second choix le 13, le 2. Et là, c'est à vous la fortune.
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12: Avec Radio des Ballons, voici les offres d'emploi de notre secteur vosgien.
13: L'entreprise Presta Service, basée à Fraisse-sur-Moselle, recherche un apprenti pour un CAP menuisier. C'est pour un contrat de 2 ans en partenariat avec le CFA d'Arches. Vous apprendrez la pose de fenêtres, de portes, de volets avec des perspectives d'embauche. Vous pouvez donc vous renseigner avec cette adresse presta-service.88@orange.fr.
14: Le Théâtre du Peuple de Bussan recherche un agent des services de sécurité incendie, CAP1. C'est pour un CDD de 45 jours, travail à temps partiel, 20 heures par semaine. La municipalité de Rue recherche un responsable pour les espaces verts communaux. C'est pour un CDD de 6 mois à 35 heures par semaine. Pour ce poste, on vous demande au moins 2 ans d'expérience. Il faut être également titulaire du permis.
13: Vogimex à Rue-sur-Moselle est à la recherche d'un préparateur de commandes, un poste en CDI à 35 heures par semaine. Et pour postuler, eh bien, c'est ouvert aux débutants tout simplement. Une entreprise de Ventron recherche un ouvrier non qualifié du textile et du cuir. C'est pour un poste en CDI à temps partiel, 24 heures par semaine. Alors on vous demande pour ce poste la maîtrise de la langue arabe, connaissance également de réseaux en Tunisie. Poste ouvert aux débutants. À Cournimont, un atelier de menuiserie spécialisé dans la fabrication d'escaliers sur mesure recherche un menuisier vernisseur pour un poste en CDI à 35 heures par semaine. Un an d'expérience vous est demandé. La société BV Charpente à la Bresse recherche un apprenti charpentier pour un contrat d'apprentissage de 12 mois. C'est un poste qui est ouvert aux débutants. Ce sera à 35 heures par semaine. Le chalet des Peluches à Gérardmer est à la recherche d'un vendeur ou vendeuse pour un CDD de 6 mois à 35 heures par semaine. Poste ouvert aux débutants. Le manoir du Lac à Gérardmer est à la recherche d'un valet ou d'une femme de chambre pour un poste en CDI à 35 heures par semaine. C'est un poste qui est ouvert aux débutants. Un boulanger est recherché sur Gérardmer pour une mission intérimaire de 4 mois à 39 heures par semaine et c'est accessible aux débutants. La boucherie charcuterie à Tisserand, située à Axon-Rue-Longemer, est à la recherche d'un vendeur en charcuterie épicerie pour un CDI de 35 heures par semaine et c'est accessible aux débutants. Le restaurant San Remo de Remiremont recherche un serveur pour une mission saisonnière de 6 mois à 39 heures par semaine avec formation CAP et BEP dans l'hôtellerie-restauration, ouvert aux débutants.
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Salut, c'est Raphaël et voici la une de votre quotidien Vosges Matin pour ce samedi avec le récit d'une vente annulée à Épinal. Vous vous souvenez certainement, ça avait fait le buzz. Rihanna et ASAP renoncent finalement à la villa. Vosges, radar financé par les maires, des dépenses, mais pour quel bénéfice? Sécheresse, les Vosges placées en alerte renforcée. Vosges et la banque alimentaire qui est dans le rouge. Football, les Bleus veulent monter dans le quart. Il s'agit bien sûr de la Coupe du Monde de foot. Le journal de Saint-Dié et Remiremont avec Raon L'Étape et des panneaux photovoltaïques installés sur la toiture des services techniques avant le tennis couvert. Saint-Dié, une mobilité Erasmus+ dans l'industrie. Et puis Vallée de la Moselle, hôpitaux de Busson et du Tillot, d'importants travaux vont transformer les deux établissements et développer l'offre de soins dans le secteur. Excellent samedi avec Radio des Ballons. Votre magazine arrive tout à l'heure avec nos invités. Et puis le V40, le top de la station, débutera à 9h30.

0: Katy Perry, Watch It Burn. Et le OTO, c'est la fête foraine. Alors c'est le retour, on dit, le deuxième week-end. Et là, il n'y a plus beaucoup de manèges, même pour les plus petits. C'est place de la mairie et c'est la journée de samedi et la journée de dimanche. Évidemment, ça donnera moins fort que la semaine dernière puisqu'il n'y a plus grand monde à la fête. Je vous annonce en même temps, tiens, ce 4 juillet, la journée shopping, ce samedi de 10h à 18h, préau de la familiale au Ménil. Découvrez les produits, bijoux, lingerie, parfums, vêtements, produits d'entretien et puis les bougies. Notamment, comme j'ai un petit peu de temps, je vais vous annoncer les portes ouvertes à la ferme équestre de La Charme à Rue, lieu vivant, authentique et familial et au cœur de la nature. C'est rue de La Charme à Rue au 06 30 91 44 10 si vous voulez plus de renseignements. Pierrette va arriver avec l'éphéméride traditionnellement, nous le passons cette heure-ci le samedi. Il y aura téléphone notamment ensuite. Mais voici notre comique du jour, c'est le bon vieux Alex Métayer, pâte à la Boudoni.
1: Pascal, c'est papa. Dis, Pascal, papa et maman vont entrer tard ce soir. Alors, ça serait bien que ce soit toi qui fasses à manger pour toi et ta petite sœur. Attends, crie pas youpi, va pas mal à la tête, hein, crie pas youpi. D'accord, tu t'en occupes, bien. Te faire de la cuisine? Qu'est-ce que je vais faire comme cuisine? Des pâtes. Vous avez mangé toute la semaine des pâtes. Des pâtes à quoi? À la Boudoni? Qu'est-ce que c'est ça? C'est une recette de ton copain Boudoni? Mais il est là Boudoni? Et dis-moi, qu'est-ce que c'est ces pâtes? C'est des pâtes avec de la viande? Mais vous avez trouvé de la viande? C'est Boudoni qui l'a ramené dans son cartable? Alors il a gardé toute la journée cette viande dans son cartable à l'école? Et comment elle est cette viande? Non, mais comment elle est? Demande à Boudoni. Elle est correcte? Correcte? Oui. Et qu'est-ce que vous voulez mettre? Oui, bien d'accord, je veux bien. Mais qu'est-ce que vous voulez mettre avec les pâtes? Avec la viande? De la crème fraîche qui était dans le frigo? Ah non, la crème fraîche dans le frigo, elle était depuis 2 mois dans le frigo. Non. Elle est déjà dans l'eau. Comment elle est dans l'eau? Avec la viande et les pâtes? Et du ketchup? Passe-moi Boudoni. Alors, Boudoni. Comment tu t'appelles? Emilio, bon, t'es pas un méchant garçon. T'es pas un méchant garçon, Emilio. Alors, parle-moi de tes pâtes. Non, regarde dans la casserole où elles en sont. Comment elles sont? Comment elles se présentent, tes pâtes? Tu vois des pâtes roses, c'est normal, c'est le ketchup. Avec de la viande noire, bon, je veux bien. Et dans de l'eau qui est jaune. Et pourquoi elle est jaune? T'as mis du safran. Oui, très bien. Tu mets plus rien maintenant. Du curry, en plus. Alors t'en mets pas trop, hein. Mais qu'est-ce que j'entends? J'entends c'est mou. J'entends c'est mou. Qu'est-ce qui est mou? Le chocolat? Pourquoi tu mets du chocolat dans les pâtes maintenant? Ah non, c'est votre dessert. Mais qu'est-ce qui est mou? J'entends c'est mou. La casserole? La casserole est molle. Mais où vous l'avez trouvée cette casserole? Sous l'évier? Mais sous l'évier c'est tous les récipients en plastique. Alors forcément si vous la mettez sous le feu, elle coule la casserole. Passe-moi Pascal. Qu'est-ce qu'il fait? Il ramasse le chocolat et le plastique coulé? Avec les mains? Passe-le-moi. Pascal. Tiens le téléphone du bout des doigts. Tu vas dans le placard et tu prends un drap. Non, ils sont tous au sale. Non. Tu vas dans la chambre de papa et maman, tu tires un drap du lit, tu essuies le téléphone et tu essuies les mains. Bon, et après tu éponges tout ce qui dégouline. Dis à Boudoni de t'aider. Il touille? Mais qu'est-ce qu'il a touillé? Il a touillé. Mais prends sa place devant les pattes. Dis-moi où elles sont ces pattes. Non, écoute, il y a trop de fumée. Alors tu prends une fourchette et tu plonges la fourchette dans les pattes. Tire, ça fait un bloc. Mais tire une patte. Bon alors, goûte-la la pâte. Fais la goûter à Boudoni. Il aime. Tu es sûr que tu l'as pas donné à bouffer un bout de plastique? Donne-lui l'autre patte. Il aime, c'est bon, ça va. Bon, alors vous bougez plus, maintenant vous ne bougez plus. Vous mangez les pâtes debout, les pieds dans le plastique. Et vous ne mettez pas les mains sur les murs. Papa arrive.
2: 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Retrouvons tout de suite l'éphéméride de ce 4 juillet. Bonne fête Flora, Berthe, leur couleur l'oranger, leur chiffre le 9. Les naissances du 4 juillet, l'artiste, Post Malone, les rappeurs. Fanny Valette, l'actrice, Henri Lecomte, dit Riton, le tennisman. Victoria April, l'actrice et chanteuse. Philippe de Dieuleveux, le reporter, animateur et explorateur. En 1927, c'est la naissance de Gina Lollobrigida, l'actrice. En 1925, Jacques Fabry, le comédien, acteur et réalisateur. 1917, Georgette Plana, la danseuse de musical et chanteuse française. En 1884, Pauline Carton, l'actrice de théâtre et de cinéma. Les décès, en 2018, France Douniac, l'actrice. En 2014, Benoît Duquesne, le journaliste et présentateur télé. En 2003, André Claveau, le chanteur. En 2003, Barry White, le chanteur américain. Et en 1934, le décès de Marie Curie, prix Nobel de physique et chimie. En 2015, c'est le départ du 102e Tour de France cycliste depuis les Pays-Bas. En 2006, c'est le lancement en Floride de la navette spatiale américaine avec 7 astronautes à bord pour rejoindre la station spatiale internationale. En 2006, en foot, l'Italie bat l'Allemagne en demi-finale de la Coupe du Monde. En 2001, la grotte de Cussac en Dordogne et ses gravures datant de 25 000 ans, découvertes le 30 septembre 2000, sont rendues publiques. En 1997, après un voyage de 191 millions de kilomètres et de 7 mois, la sonde américaine Pathfinder se pose sur Mars. En 1987, Klaus Barbie est condamné à la réclusion criminelle à perpétuité par la cour d'assises du Rhône. Et en 1904, c'est le début de la construction du canal de Panama. Le dicton pour la Sainte-Berthe, se cueille l'amande verte, et à la Sainte-Berthe, la maison est ouverte.
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2: New York avec toi, téléphone ce samedi sur Radio des Ballons, 7h46. Alors, c'est que nous allons retrouver normalement le 9, nous allons trouver notre émetteur FM de Remiremont. Pour le reste, ça fonctionne, mais pas le FM, puisque la fibre est coupée du côté de Grésifin. Bon, enfin, nous allons le retrouver. Toujours est-il qu'aujourd'hui, eh bien, je vous annonce les naissances, c'est-à-dire nos nouveaux auditeurs. Et il y a Adèle de Maxime Léval et Camille Kellil de Plombières. Anthony, non, c'est Raphaël d'Anthony et Anthony Collin et Gwenaël Cheblet, et ils sont du Tillot. Bonne journée à toutes et à tous, Indochine, Sana sur la Croix.

Gene Sana sur la croix. Nous sommes le samedi 4 juillet 2026. Le soleil se lève à 5h53 et se couchera à 21h57. Nous fêtons Florent aujourd'hui, mais aussi Berthe. Et un 4 juillet, en 1776, c'était la déclaration d'indépendance des États-Unis. 1900, la naissance du poète français Robert Desnos, qui est mort le 8 juin 1945. En 1904, naissance du cinéaste Christian Jacques, qui est mort le 8 juillet 1994. En 1934, c'est la mort de Marie Curie, prix Nobel de physique et chimie. En 1987, Klaus Barbie, chef de la Gestapo à Lyon pendant l'occupation, est condamné à la réclusion criminelle à perpétuité. Bon, avec cet âge-là, il n'allait pas aller bien loin. Je vous l'ai dit que le soleil se levait à 5h53, se couchait à 21h57. Non, je n'avais pas dit. Bon. Sylvie et Alain vont arriver avec l'horoscope. Et à cette heure-ci, eh bien, nous allons retrouver la voix d'un certain Barry White qui se taisait. C'était justement ce jour de juillet et c'était en 2003.

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1: Bonjour à tous, nous fêtons Florent. Alors, quel secteur de votre signe sera en vedette ce samedi ?
2: Eh bien, Bélier, les joies de la famille primeront sur toute autre chose. Les enfants seront source de satisfaction.
1: Taureau, les joies de l'amitié et de l'entraide embelliront votre journée qui sera émaillée de très agréables projets.
2: Gémeaux, conseil de Mercure, face aux imprévus, avancez à votre rythme et surtout sans stresser.
1: Cancer, prévoyez une bonne journée, vous serez nombreux à avoir l'occasion de faire une pause. Soufflez un peu, faites le point sur vos perspectives d'avenir.
2: Lion, si vous accumulez secrètement les griefs et les comptes à rendre vis-à-vis d'une personne de votre entourage, eh bien vous risquez d'être fortement tenté de vous venger aujourd'hui.
1: Vierge, votre partenaire et les liens qui vous unissent seront votre principale préoccupation. Vous chercherez à créer un climat plus harmonieux.
2: Balance, les troubles dans votre vie familiale s'expliqueront par les vibrations venues de Neptune.
1: Scorpion, attendez-vous à une douce journée favorable à vos sentiments. Vous serez très fleur bleue, attentif aux moindres détails.
2: Sagittaire, vous aurez toutes les cartes en main pour que l'harmonie règne dans votre foyer.
1: Capricorne, vous apprécierez de vous détendre avec vos proches et certains pourraient même avoir une conversation très positive pour l'avenir.
2: Verseau, vous ne saurez pas quelle attitude adopter avec votre entourage familial, alors veillez à garder le dialogue.
1: Enfin, Poisson, la Lune vous invite à changer vos habitudes. Et oui, une invitation ou une sortie imprévue pourrait être au menu de la journée. Bonne journée à tous, à demain pour un nouvel horoscope.
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3: 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Cet été, les horaires changent à la médiathèque. 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
1: L'actualité de ce samedi. Hier, un appel à témoins pour disparition inquiétante a été lancé par la gendarmerie des Vosges. Frédéric Poirot, un habitant de Senède dans la Plaine, âgé de 38 ans, a quitté son domicile le 28 juin. Il devait se rendre à Grenoble, mais depuis sa famille n'a plus de nouvelles. Il mesure 1m73, cheveux bruns et courts, avec une barbe courte. Il circulait à bord d'une 206 à 5 portes de couleur bleu-gris. Alors si vous possédez des informations, vous devez contacter la gendarmerie de Darnay au 03 29 09 30 17 ou bien tout simplement le 17. À la marche hier, vers 8h45, deux voitures se sont percutées au niveau d'une intersection. Deux couples se trouvaient dans chacun des véhicules et seul un homme d'une cinquantaine d'années a été légèrement blessé. Il a été hospitalisé pour des examens de contrôle. Sur la commune de Jarménil, une femme d'une quarantaine d'années a perdu le contrôle de son auto hier vers 8h15. La voiture a fini au fossé et les pompiers ont dû sortir la conductrice de l'habitacle. Elle a été hospitalisée à Remiremont pour des examens de contrôle. La municipalité de Ramonchamp a été épinglée par le tribunal administratif de Nancy qui vient d'annuler l'élection du 5 juin des délégués et suppléants qui devaient participer au scrutin sénatorial du 27 septembre. Et ce, à cause du non-respect de règles de parité. En effet, sur la liste présentée, les deux premiers candidats étaient des hommes. Or, la loi stipule qu'il doit y avoir une alternance entre hommes et femmes sur l'ensemble de la liste. Une nouvelle élection devra donc avoir lieu et la date sera fixée par la préfecture. Le préfet des Vosges, Blaise Gourtet, vient de placer le département en alerte sécheresse renforcée suite à la constatation de la baisse continue des cours d'eau et des nappes phréatiques. Les Vosges étaient déjà en alerte sécheresse depuis le 26 juin. Il est donc interdit d'arroser les jardins entre 9h et 20h, les terrains de sport entre 11h et 18h, interdit également de laver les véhicules hors station équipés en haute pression et interdiction de remplir les piscines. Ces restrictions sont valables jusqu'au 30 septembre. Nous avons appris le décès de Jacques Bellini, âgé de 94 ans. Ses obsèques auront lieu lundi à 10h en église de Fresse. Je vous rappelle les obsèques d'Yvette Sidra, née Thomas, âgée de 75 ans, célébrées lundi à 12h45 au crématorium d'Épinal. Les obsèques d'Anne-Marie et Grillon, née Richard, âgée de 100 ans, sont prévues mardi à 14h45 à la maison funéraire des Brasseries à Remiremont. Aujourd'hui sont célébrées les obsèques de Jean-Paul Perrin, âgé de 85 ans, à 14h30 en l'église de la Bresse. Le sport avec la Coupe du Monde de foot, avec les derniers résultats de 8e de finale. L'Australie a été battue par l'Égypte après match nul 0 partout et finalement 2-4 au tir au but. L'Argentine a battu le Cap-Vert 3-2. La Colombie a battu le Ghana 1-0. À suivre aujourd'hui Canada-Maroc à 19h et Paraguay-France à 23h. Le cyclisme avec le départ aujourd'hui du 131e Tour de France depuis Barcelone. Le tour qui passera par chez nous les 17 et 18 juillet. Également ce samedi, hommage à René Potier à partir de 17h. Les cyclistes pourront gravir le ballon d'Alsace depuis Saint-Maurice. Et puis à Col Altitude avec la montée de la planche des Belles-Filles, ça c'est pour dimanche. En tennis à Wimbledon, Arthur Rinaknech, le dernier français, a été battu par Novak Djokovic. Le Grand Est Open 88 de Contrexéville débute dimanche. Et puis en athlétisme, le triathlon Xterra, c'est pour ce dimanche, action Roulonge-Mer, avec aussi d'autres épreuves dès ce samedi. Et puis enfin la météo avec pour ce samedi des températures qui vont atteindre les 30 degrés avec du grand soleil. Soleil et quelques nuages de dimanche jusqu'à mardi où les températures vont atteindre les 33 degrés. Mercredi, les températures redescendront un petit peu de 15 à 27 degrés.
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1: Aujourd'hui, Aujourd'hui, je reçois Eva Pereira, présidente des SOS Urgence Animal Vosges. Bonjour.
2: Bonjour Raphaël.
1: Alors là, tu viens nous revoir pour nous parler eh bien, d'une cause toute particulière, puisque il y a une campagne nationale qui est lancée pour un sujet bien précis, un sujet plutôt épineux concernant les animaux.
2: Exactement, exactement. En fait, on est avec MCA, donc la mobilisation pour la cause animale. On est 27 associations et professionnels dans le domaine animalier, co-auteurs d'une pétition pour une loi a été créée pour interdire les maltraitants à détenir des animaux, c'est très bien. Par contre, aucun fichier n'existe pour nous professionnels qui nous dit autorisé ou pas autorisé à détenir un animal ou non. Donc ça veut dire que demain, un maltraitant peut venir nous revoir, faire bonne figure devant nous. Nous, on ne sait pas, on fait confiance.
1: C'est ça, oui.
2: Et on lui donne un animal et il se retrouve encore maltraité.
1: Ouais.
2: Okay. Donc c'est le problème en fait. On ne demande pas une nouvelle loi, on ne demande pas rien du tout, juste le fichier. En fait.
1: Ouais, parce qu'en fait, la loi, elle est appliquée, mais vous ne savez pas du tout si la personne
2: Exactement.
1: A été condamnée ou pas. Donc, en fait, la personne se présente, fait preuve de bonne foi, vous y croyez forcément.
2: Exactement, on fait confiance.
1: Vous n'avez pas de possibilité de savoir plus, quoi.
2: Aucun. Mmh. Aucune possibilité. Alors, il y a des fichiers qui existent pour les gens interdits d'entrer dans des casinos, pour des gens qui ont interdit de prêt, donc la Banque de France. Mmh. Tout ça, ça existe. En fait, on ne demande pas un fichier qui nous dit telle personne est condamnée pour tel fait ou quoi que ce soit. On demande juste autorisé ou non autorisé.
1: Ouais, tout à fait.
2: Simplement,
1: ouais.
2: En fait. Mmh. Et ça serait la logique, ça serait. C'est la suite de la loi, en fait.
1: Voilà, c'est ça. Et donc, c'est un fichier qui serait, dans l'idéal, accessible. Bah, aux personnes qui s'occupent de refuges, j'imagine aux personnes aussi qui aux éleveurs d'animaux peut-être.
2: Exactement, voilà, les refuges, tous les professionnels de animaliers en fait, qu'on puisse avoir accès à ce fichier. Ouais, c'est tout ce qu'on demande.
1: Et est-ce que pour l'instant, les personnes qui s'occupent de cette campagne ont eu des réponses au niveau de l'État, peut-être ?
2: Non, alors de l'État, pour l'instant, on n'a aucune réponse. On a plus de 61 000 signatures déjà. C'est beaucoup, mais pas assez. Ouais. Il faudrait encore signer. C'est pour ça que je suis là aujourd'hui, c'est pour faire un petit appel. Demander aux gens d'aller sur nos réseaux. Le lien est en bio, où on met tous les jours en story le lien de la pétition. Ça dure 30 secondes pour signer, et ça peut vraiment, vraiment aider. Limiter, encore une fois, l'hémorragie de la maltraitance animale. Prendre les problématiques d'un angle totalement différent permet au final de réduire l'hémorragie de la maltraitance animale. Les gens ils peuvent contribuer à ça en signant simplement cette pétition. Ça dure 30 secondes et ça peut rendre service, vraiment.
1: Voilà, donc n'hésitez pas, vous allez faire un tour sur les réseaux sociaux d'SOS Urgence Animal Vosges et puis vous trouverez le lien vers la pétition.
2: Exactement, exactement. Sachant que pour donner une petite idée aux gens, si ça peut sensibiliser, par mois, il y a plus de 700 signalements de maltraitance.
1: Ouais.
2: Donc si on prend ce problème-là, plus les autres problèmes d'un côté, on peut vraiment réduire l'hémorragie de la maltraitance à un moment donné.
1: Très bien. Alors, pour me faire, entre guillemets, l'avocat du diable, une personne qui a maltraité une fois ne va pas forcément maltraiter une deuxième fois. Par contre, j'imagine que les personnes condamnées, il y a peut-être tant d'années avant qu'elles puissent réavoir un animal, ça peut être à vie, il y a plusieurs.
2: Alors ça, c'est la
1: possibles.
2: Justice qui décide. Ça, c'est la justice qui décide. Après, un maltraitant qui a tapé une fois recommencera dans tous les cas. On est d'accord.
1: Ça, c'est votre expérience.
2: C'est l'expérience du terrain, on le sait. C'est comme ça. J'ai même pas les mots, en fait. Mais ouais, malheureusement, un maltraitant qui a fait récidive généralement.
1: Ouais, d'accord, très bien.
2: Donc, en fait, quand bien même il recommencerait pas, on prendrait pas le risque.
1: Oui, bien sûr, il y a toujours le risque.
2: Voilà, il y a toujours un risque et c'est hors de question qu'on le prenne.
1: Très bien, très bien. D'où l'importance de ce fichier qui soit commun donc, à tous les professionnels des animaux.
2: Exactement.
1: Fichier donc des autorités judiciaires qui partageraient donc les noms de ces personnes condamnées.
2: Ouais, c'est ça. On ne demande pas, encore une fois, on ne demande pas la raison du pourquoi ils sont interdits de détenir les animaux. On demande juste autorisé ou non autorisé. C'est simple. C'est très très simple.
1: Très bien. Donc on le rappelle une nouvelle fois, hein, pour signer cette pétition, c'est très important de la signer, puisque plus il y aura de personnes,
2: exactement,
1: plus il y aura de poids pour faire porter cette demande.
2: Ouais, ouais, ouais, ouais. Mm-hmm.
1: Donc vous allez sur les réseaux sociaux, Facebook et SOS Urgence Animal Vosges, vous aurez donc le lien vers cette pétition.
2: C'est ça. Exactement. Voilà. Merci beaucoup.
1: Et sinon, Eva, voilà, juste un petit mot, parce que là, on était en grosse période de chaleur.
2: Ouais.
1: Alors, concernant les animaux, là, les animaux dont vous vous occupez avec la sauce, ils ont souffert.
2: Ils ont un peu souffert, ouais, ouais, ouais, que tout le monde souffre, hein.
1: Ouais.
2: Mais bon, on met des ventilos, on met de la clim, et surtout à boire à volonté.
1: Ouais.
2: De l'eau fraîche à volonté, ouais.
1: Voilà, bah merci beaucoup, Eva.
2: Merci à toi, Raphaël, c'est gentil.

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1: Nous voici avec Sonia. Alors Sonia, tu as créé l'escale. Pourquoi l'escale ?
2: Eh bien l'escale parce qu'on fait une petite pause, on parle ensemble, on communique ensemble et puis ensuite on repart. Donc l'escale pro, c'est un forum avec pour objectif de pouvoir autant s'adresser aux demandeurs d'emploi, aux personnes qui sont en reconversion, à tous les gens qui ont un projet et en même temps aux entreprises et pouvoir ensuite communiquer entre elles.
1: Alors concrètement ça se passe comment ?
2: Alors concrètement, c'est un forum...
1: J'arrive là, je veux faire une reconversion.
2: Eh bien, aujourd'hui, il y a tout le monde qui est là. Donc, on a plusieurs choses qui sont proposées. On a la possibilité d'avoir un studio CV. Donc, le studio CV, il permet de pouvoir tout simplement partir. Donc, grâce à l'IA, l'IA est quand même un outil super aujourd'hui. Et donc, grâce à l'IA, on peut se poser devant le micro, simplement raconter son parcours. Et l'IA se charge ensuite de former ça sous un CV. On va avoir aussi donc tout un tas d'intervenants qui sont présents aujourd'hui. On a donc 28 intervenants, que ce soit des organismes de formation, des employeurs, des intérims, des conseillers. Enfin bref, tout le panel pour vraiment pouvoir construire quelque chose en fonction de son besoin. Et l'idée, le petit plus, on va dire, de l'Escale Pro, c'est de proposer deux applications, donc une application côté pro et une application côté public. Et l'idée de cette application-là, c'est vraiment de pouvoir venir accompagner et en même temps être un outil post-forum, donc garder contact, garder un petit peu les conseils aussi, qu'est-ce qu'on doit faire après le forum, comment relancer, etc.
1: On a vu que c'était quand même beaucoup de métiers du bâtiment.
2: Oui, alors on est quand même sur un secteur où le bâtiment est très représenté. Donc effectivement, il y a beaucoup d'entreprises et du métier du bâtiment, mais pas que. On a des secteurs vraiment assez variés. On a la DMR qui est présent pour tout ce qui est service aide à domicile. On va avoir de la vente, on a l'office de tourisme pour tout ce qui est plutôt touristique. Vraiment côté employeur, alors oui, on a beaucoup d'artisanat et de petites entreprises dans le bâtiment, mais pas que.
1: Alors souvent, donc là, il y a des formations d'alternance. Qui pose un gros problème, c'est que très souvent, c'est très difficile apparemment de trouver l'entreprise.
2: Oui, effectivement, l'apprentissage ou l'alternance, elle a quand même une grosse difficulté, c'est de trouver l'entreprise. C'est aussi pour ça que ce genre d'événement, il est super intéressant parce qu'on est vraiment au contact de l'employeur, au contact de l'opportunité. Et du coup, ça permet de créer un lien direct déjà entre la personne qui demande et l'employeur. Et puis pour l'employeur aussi de s'implanter dans le réseau, de se faire connaître. Ces événements-là, ils ont vraiment pour vocation d'être une vitrine pour toutes les personnes qui pourraient en avoir besoin. Et du coup, pour l'alternance, effectivement, ça permet d'apporter quelques solutions.
1: Alors pourquoi l'alternance est si difficile ? C'est pas intéressant pour l'entreprise ?
2: Alors effectivement, l'alternance, ça représente quand même un coût pour l'entreprise. Donc il faut garder en tête que les entreprises, elles ont deux cartes, comme je dis souvent. Elles ont le temps et l'argent. Donc forcément, c'est deux cartes qu'elles doivent toujours avoir en tête. Et malgré tout, ça reste quand même très intéressant pour l'entreprise. On ne peut pas dire que ça ne l'est pas parce qu'elle va pouvoir avoir une personne qu'elle forme en interne et qui va devenir un salarié à part entière qu'elle aura pu, entre guillemets, prendre sous son aile. Donc non, l'alternance, c'est très intéressant pour l'entreprise. Il y a quand même aussi des aides de l'État. Et puis...
1: Mais en diminution.
2: Alors ça, malheureusement, on est quand même sur une période depuis quand même quelques mois qui voit un certain nombre de dispositifs se réduire. Les aides au permis, l'apprentissage et même les financements de formation. Mais j'ose espérer, parce que je suis une naturelle optimiste, j'ose espérer qu'en fait, ça ne va pas durer. Il y a eu beaucoup de vagues comme ça dans l'histoire, on va dire, au fil des années, de la formation et de l'accompagnement, mais ça ne dure jamais très longtemps. Donc là, effectivement, il y a une grosse baisse, on peut le voir. C'est pour ça qu'il ne faut pas s'arrêter à ce qu'on voit aujourd'hui. Et il faut quand même rester proactif et vraiment à l'affût de ce qui arrive, parce qu'en fait, il y a du mouvement très régulièrement.
1: Alors, malgré tout, beaucoup de métiers vont disparaître. Beaucoup de métiers qui sont là vont disparaître. Moi, les quelques métiers que j'ai pu faire sont tous morts aujourd'hui, ou quasiment morts, ou en voie de mort. Mais les choses vont changer. On n'a pas l'impression encore qu'ici, le virage se fait avec l'IA.
2: Alors oui, effectivement, il y a quand même beaucoup de métiers qui sont amenés à évoluer. Et ça, c'est très important d'en prendre conscience. Il faut absolument que les employeurs, comme les personnes qui sont en recherche d'emploi, prennent la mesure de ce mouvement-là. L'IA, le numérique, la robotisation, ça fait accélérer énormément tout ce marché du travail. On a des frontières qui vont se rompre un petit peu. mais on reste des êtres humains et on apporte nos propres compétences. Et ça, c'est ce qu'il va falloir mettre en avant. L'IA, aujourd'hui, on voit des entreprises qui sait exactement comment la replacer pour pouvoir aller justement bouger sur les tâches ingrates ou les tâches répétitives, pour pouvoir aller mieux utiliser les compétences humaines qui sont intouchables. Et c'est celle-là qu'il va falloir aller chercher. Donc en fait, le gros travail aujourd'hui des employeurs comme des personnes qui souhaitent s'orienter dans une ou l'autre des voies professionnelles, c'est de travailler sur ces compétences.

0: Et malgré tout, s'y adapter, il y a aussi de nouveaux métiers qui doivent se créer.
1: Bon, là, j'en ai pas vu.
2: Effectivement, il y a aussi de nouveaux métiers qui doivent se créer. Alors, le propre des nouveaux métiers, c'est qu'ils n'existent pas encore. Mais il y a des réflexions qui sont quand même menées par rapport à ça, par rapport à ces nouveaux métiers qui arrivent. Alors, c'est plus au niveau plus haut en interne, au niveau de la région, sur les nouveaux dispositifs qui vont arriver. Néanmoins, ce que je voudrais quand même mettre en avant, c'est que justement, par rapport à ce mouvement-là et ce mouvement, que ce soit l'IA et que ce soit... les nouveaux métiers émergents, il est très important que les entreprises et tous les acteurs de terrain prennent la mesure et proposent des projections ou en tout cas une première vision de l'avenir. Parce qu'en fait, s'il n'y a pas ce mouvement-là local, et c'est vrai qu'il est un petit peu, il a du mal à se mettre en place, mais si ce mouvement ne se met pas, on va se retrouver confronté au pied du mur. Donc je vous donne un chiffre que j'ai entendu, par exemple, alors, qui est un peu en parallèle, mais pas, qui vient en complément, que j'ai entendu dans une conférence récemment. On attend pour 2027 85 000 postes de recrutement dus à un énorme départ à la retraite de toute une génération, uniquement dans le Grand Est, uniquement dans l'industrie. Donc c'est vous dire qu'il y a quand même un grand champ d'action qui arrive pour 2027, mais sur lequel on ne voit pas beaucoup de mouvements en fait. Donc que ce soit sur le numérique ou que ce soit sur les départs en retraite, je pense qu'il y a un moment où il va vraiment va falloir se poser localement pour se rendre compte que le marché du travail, la personne qui travaille et les entreprises doivent évoluer et de manière plutôt conjointe pour s'assurer d'avoir quelque chose quand même qui fonctionne bien sur le terrain.
0: Voilà, nous par exemple on prépare une brochure, mais c'est Claude qui va s'en charger, ça va être beaucoup plus simple. Et puis l'animateur radio n'existe plus puisqu'on va pouvoir maintenant le remplacer comme on vient de le faire à Couleur 3, la radio nationale suisse qui pendant 24 heures a supprimé ses animateurs et les animateurs s'écoutaient, donc ils ont trouvé ça sympa, mais on croirait que ce sont des journalistes de TF1 qui regardent le foot parce que c'est M6 qui a le marché, là c'est différent, mais donc ils sont condamnés à regarder et écouter les commentateurs d'M6, c'est pas sympa. Dans tous les cas, bonne chance à l'escale et puis que ce ne soit pas qu'une escale.
2: Alors oui, c'est vraiment le but pour moi, le projet, c'est qu'il soit amené alors à se répéter. Les escales, on peut en faire souvent, c'est le propre de l'escale et il faut que, comme le slogan le dit, vous faites escale pour repartir plus loin et du coup, l'objectif, c'est aussi que l'escale, elle s'arrête un peu partout. Donc pourquoi pas, elle peut avoir vocation à être exportée, mais il faut simplement... pouvoir se poser, discuter ensemble, échanger entre professionnels et avec le public et on arrivera à construire quelque chose ensemble.
0: Merci, à bientôt.
2: Merci à vous, à bientôt.
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2: Retrouvons tout de suite l'éphéméride de ce 4 juillet. Bonne fête Flora, Berthe, leur couleur l'oranger, leur chiffre le 9. Les naissances du 4 juillet, l'artiste Post Malone, les rappeurs. Fanny Valette, l'actrice. Henri Lecomte, dit Riton, le tennisman. Victoria April, l'actrice et chanteuse. Philippe de Dieu le veut, le reporter, animateur et explorateur. En 1927, c'est la naissance de Gina Lollobrigida, l'actrice. En 1925, Jacques Fabry, le comédien, acteur et réalisateur. 1917, Georgette Planat, la danseuse de musical et chanteuse française. En 1884, Pauline Carton, l'actrice de théâtre et de cinéma. Les décès, en 2018, France Douniac, l'actrice. En 2014, Benoît Duquesne, le journaliste et présentateur télé. En 2003, André Claveau, le chanteur. En 2003, Barry White, le chanteur américain. Et en 1934, le décès de Marie Curie, prix Nobel de physique et chimie. En 2015, c'est le départ du 102e Tour de France cycliste depuis les Pays-Bas. En 2006, c'est le lancement en Floride de la navette spatiale américaine avec 7 astronautes à bord pour rejoindre la station spatiale internationale. En 2006, en foot, l'Italie bat l'Allemagne en demi-finale de la Coupe du Monde. En 2001, la grotte de Cussac en Dordogne et ses gravures datant de 25 000 ans, découvertes le 30 septembre 2000, sont rendues publiques. En 1997, après un voyage de 191 millions de kilomètres et de 7 mois, la sonde américaine Pathfinder se pose sur Mars. En 1987, Klaus Barbie est condamné à la réclusion criminelle à perpétuité par la cour d'assises du Rhône. Et en 1904, c'est le début de la construction du canal de Panama. Le dicton pour la Sainte-Berthe, se cueille l'amande verte, et à la Sainte-Berthe, la maison est ouverte.
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1: L'actualité de ce samedi. Hier, un appel à témoins pour disparition inquiétante a été lancé par la gendarmerie des Vosges. Frédéric Poirot, un habitant de Senède dans la Plaine, âgé de 38 ans, a quitté son domicile le 28 juin. Il devait se rendre à Grenoble, mais depuis sa famille n'a plus de nouvelles. Il mesure 1m73, cheveux bruns et courts, avec une barbe courte. Il circulait à bord d'une 206 à 5 portes de couleur bleu-gris. Alors si vous possédez des informations, vous devez contacter la gendarmerie de Darnay au 03 29 09 30 17 ou bien tout simplement le 17. À la marche hier vers 8h45, deux voitures se sont percutées au niveau d'une intersection. Deux couples se trouvaient dans chacun des véhicules et seul un homme d'une cinquantaine d'années a été légèrement blessé. Il a été hospitalisé pour des examens de contrôle. Sur la commune de Jarménil, une femme d'une quarantaine d'années a perdu le contrôle de son auto hier vers 8h15. La voiture a fini au fossé et les pompiers ont dû sortir la conductrice de l'habitacle. Elle a été hospitalisée à Remiremont pour des examens de contrôle. La municipalité de Ramonchamp a été épinglée par le tribunal administratif de Nancy qui vient d'annuler l'élection du 5 juin des délégués et suppléants qui devaient participer au scrutin sénatorial du 27 septembre. Et ce, à cause du non-respect de règles de parité. En effet, sur la liste présentée, les deux premiers candidats étaient des hommes. Or, la loi stipule qu'il doit y avoir une alternance entre hommes et femmes sur l'ensemble de la liste. Une nouvelle élection devra donc avoir lieu et la date sera fixée par la préfecture. Le préfet des Vosges, Blaise Gourté, vient de placer le département en alerte sécheresse renforcée suite à la constatation de la baisse continue des cours d'eau et des nappes phréatiques. Les Vosges étaient déjà en alerte sécheresse depuis le 26 juin. Il est donc interdit d'arroser les jardins entre 9h et 20h, les terrains de sport entre 11h et 18h, interdit également de laver les véhicules hors station équipés en haute pression et interdiction de remplir les piscines. Ces restrictions sont valables jusqu'au 30 septembre. Nous avons appris le décès de Jacques Bellini, âgé de 94 ans. Ses obsèques auront lieu lundi à 10h en église de Fresse. Je vous rappelle les obsèques d'Yvette Sidra, née Thomas, âgé de 75 ans, célébrée lundi à 12h45 au crématorium d'Épinal. Les obsèques d'Anne-Marie et Grillon et Richard, âgés de 100 ans, sont prévues mardi à 14h45 à la maison funéraire des Brasseries à Remiremont. Aujourd'hui sont célébrées les obsèques de Jean-Paul Perrin, âgé de 85 ans, à 14h30 en église de la Bresse. Le sport avec la Coupe du Monde de foot, avec les derniers résultats de 8e de finale. L'Australie a été battue par l'Égypte après match nul 0 partout et finalement 2-4 au tir au but. L'Argentine a battu le Cap-Vert 3-2. La Colombie a battu le Ghana 1-0. À suivre aujourd'hui Canada-Maroc à 19h et Paraguay-France à 23h. Le cyclisme avec le départ aujourd'hui du 131e Tour de France depuis Barcelone. Le tour qui passera par chez nous les 17 et 18 juillet. Également ce samedi, hommage à René Potier à partir de 17h. Les cyclistes pourront gravir le ballon d'Alsace depuis Saint-Maurice. Et puis à Col Altitude avec la montée de la planche des Belles-Filles, ça c'est pour dimanche. En tennis à Wimbledon, Arthur Rinaknech, le dernier français, a été battu par Novak Djokovic. Le Grand Est Open 88 de Contrexéville débute dimanche. Et puis en athlétisme, le triathlon Xterra, c'est pour ce dimanche à Xaron-Longemer, avec aussi d'autres épreuves dès ce samedi. Et puis enfin la météo avec pour ce samedi des températures qui vont atteindre les 30 degrés avec du grand soleil. Soleil et quelques nuages de dimanche jusqu'à mardi où les températures vont atteindre les 33 degrés. Mercredi, les températures redescendront un petit peu de 15 à 27 degrés.
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1: La petite fête du théâtre amateur à Busson arrive à son dernier week-end. Il y a pas mal de choses qui commencent d'ailleurs dès ce vendredi. Et Vincent est là pour nous en parler. Bonjour.
3: Alors oui, il y aura 6 animations, prestations pour ce dernier week-end. Le précédent a été supprimé entièrement. On en avait 3 à cause de la canicule. Bon, on va essayer de se rattraper. Donc ça commence par vendredi 3 juillet, oui, à 20h à la salle des fêtes de Busson, par la petite Evelyne. Donc, petite Evelyne, c'est l'ancienne dentiste de Saint-Maurice, pour qui ne la connaît pas. Et un jour, à sa retraite, à 55 ans, elle s'est décidée à rentrer dans le théâtre et à retrouver sa vocation d'enfant, la petite Evelyne, qui avait envie, à 4 ans, de faire du théâtre. Et tout d'un coup, elle va raconter comment elle est rentrée à fond dans le théâtre à sa retraite. Voilà, c'est passionnant. Voilà, donc c'est comme toutes les autres prestations, c'est en participation libre. Hein. Voilà, donc 20h.
1: Tout se passe à Busson également.
3: Voilà, tout se passe à Busson, 20h, 3 juillet. Donc, samedi 4 juillet à 10h. Autour du Théâtre du Peuple, une balade qui se passe sur les pas de Catherine et Hans. Alors, Catherine et Hans, c'est les héros du château de Hans, un couple mythique, et il y a un parcours qui commence à 10h et qui se termine vers midi environ, 2h, gratuit aussi également, et la troupe de recré entraînera le public autour du Théâtre du Peuple. Alors ça commence au Square Ralit, pour plus précisément près de la Popote. Puis on monte autour du théâtre, chemin Pierre-Richard-Wilm, et le sentier qu'on appelle justement le sentier de Catherine et Hans dans la forêt, où on va lire des textes de Maurice Poitcher sur la nature, la nature en santé, la nature qui est animée et très vivante, et c'est toute l'âme de Maurice Poitcher. Et on retourne par le Théâtre du Peuple, on termine au Théâtre du Peuple, devant le théâtre. Voilà. Donc, durée 2h. L'après-midi du samedi 4 juillet, c'est une conférence sur le Darou. Alors, le Darou fait partie aussi des pièces de Maurice Poitcher. Et là, Thierry Sauzereau, qui fait partie de Berrian, association mythologique, et qui est président de la Société philomatique de Saint-Dié, présente un ouvrage qu'il a fait sur le Darou, où on raconte toutes les histoires de ce Darou. Bon, il y a des chasses au Darou à Fraisse, hein, mais on connaît bien le Darou qui court d'un côté, qui a des pattes plus courtes d'un côté que de l'autre, pour pouvoir courir sur la montagne. Alors, suivant le cas, il est dextrogyre ou sinistrogyre, et on l'appelle ailleurs le Dahu, le Daru, le Dan dans le Jura, le Tamarou en Catalogne et dans la Massif centrale, etc. Il a plusieurs noms, et c'est un personnage assez, un être fantastique sur lequel Thierry Sauzereau va nous donner tout son savoir. Et il proposera aussi son ouvrage, un petit livre remarquable. Voilà.
1: Et donc là, ce sera à 16h30 à la salle des fêtes.
3: Ensuite, on aura à l'église, cette fois-ci, le 4 juillet, donc 20h30, à l'église, donc le concert de Christophe Christen, qui est un musicien de Cernay, de Vieux-Tanne plus exactement, en fait. Il est venu précédemment en 24 et 25 à Busson, à Rochelotte, dans la forêt. Et là, c'est dans l'église qu'on va l'écouter, avec ses paysages sonores qui apaisent, élèvent, font voyager, font planer. Alors, atmosphère lumineuse, cosmique, espace intérieur, horizon stellaire et imaginaire. Voilà. Toute la force de Christophe Christen qu'on trouve sur YouTube, si vous voulez un peu le connaître plus. Voilà.
1: Après, et on passe au dimanche.
3: Au dimanche, c'est Faisons cinéma avec Maurice Poitcher par la troupe Recré. Donc c'est un spectacle sur trois œuvres de Maurice Poitcher. Faisons cinéma, eh bien, c'est à 15h, rendez-vous à la Mouline, ou plus exactement, devant l'office du tourisme. On va se retrouver et après ça sera dans la Mouline. Alors, Maurice Poitcher, ben, on a souvent comparé Maurice Poitcher et Marcel Pagnol dans leur comédie régionale truculente. Busson, c'est Marseille, a même dit Frédéric Poitcher. Bon, dans la suite du jubilé des 130 ans, donc, on présente trois larges extraits de pièces comiques, épagnolesques, je dirais, le lundi de Pentecôte et le sautré de Noël. Et plus légendaire, le château de Hans, qu'on a évoqué un petit peu avec Catherine et Hans tout à l'heure, le château de Hans, qui magnifie les Vosges avec les lutins, le diable, Hans, le bûcheron merveilleux, qui justement comprend le langage des arbres et des bêtes. Départ devant l'office du tourisme donc, cheminement en musique, avec donc les musiciens Jean-Claude Luçon et Michel Zénini, 2 heures, le long de... Alors on sera à la Mouline, au frais, le long de l'expo Flânerie d'Entre Jean qui vient d'être installée, qui est très belle, avec des tableaux. Bon, ce sera, on s'intercalera entre les tableaux. Mise en scène Evelyne Defez, qu'on a citée, qui est la petite Evelyne, que j'ai citée pour le spectacle de vendredi. En cas de météo défavorable, dans un sens ou l'autre, on se replie à la salle des fêtes à 16h. Voilà pour ce qui est de ce spectacle. Toujours comme tous, en participation libre, au chapeau. Et ensuite, on terminera sous ce périple de un mois, puisqu'il a commencé le 6 juin à Morteville, à l'étang de Morteville, à Saint-Maurice. Donc, on terminera par Fabienne Feuté à 19h30, toujours à la salle des fêtes, enfin, à la salle des fêtes de Busson. Voilà, qu'est-ce que c'est qu'un jour, un trait sur l'horizon ? C'est Fabienne, qui est une comédienne connue à Épinal, mise en scène de Frédéric Fluzin, d'ailleurs. Fabienne nous présente un rêve, vieux de 45 ans, aller vivre à l'île de Sein. Et c'est le récit du voyage vers l'île, avec l'île, mais aussi le vent, etc. Bon. Et avec un moment partagé par le public, où elle propose, dans une mise en scène en cercle d'ailleurs, de cheminer intérieurement vers son île. Voilà, donc ça terminera. Alors chaque fois, on aura un pot final, bien sûr, offert au public au terme de ces manifestations, de ces manifestations festives et théâtrales.
1: Voilà donc la petite fête du théâtre amateur. Ça commence vendredi, samedi et dimanche. C'est à Busson. Merci Vincent.
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1: La vie au pays de Remiremont, avec notamment VTAE ou VTCAE. Alors, c'est louer votre vélo à l'Office de tourisme Remiremont Plombières. Vous pouvez découvrir la voie verte des Hauts-de-Vosges, arpenter les sentiers VTT de la destination le temps d'une journée. L'Office de tourisme met à votre disposition sa flotte de VTC et VTT avec ou sans assistance électrique. La location est possible à Remiremont Centre, au stade VTT et au Val d'Ajol, à la maison de la randonnée. Et voilà pour donc la location de VTT. Mais sachez qu'il y aura un rendez-vous important, et oui, une journée festive en famille, entre amis. Ce sera à la fête du village du syndicat, samedi 11 juillet, au City Stade. Alors, on programme dès 11h, marché de producteurs et d'artisans locaux, animation, démonstrations sportives, stands associatifs, jeux pour petits et grands, restauration sur place avec buvettes, grillades et food trucks. Et pour clôturer la journée, concerts en soirée et grand feu d'artifice, manifestation conviviale qui soutient l'école et les associations du territoire le 11 juillet au syndicat pour la première fête du village. Sachez qu'il y a Bien Vivre Sondage, partage, autodiagnostic santé, sport adapté, théâtre, médiation familiale, aide numérique, sécurité routière, alimentation, dernier secours, directive anticipée, atelier gratuit de mai à novembre. Demandez le programme sur place ou par courriel à santépublique@paysderemiremont.fr, par téléphone au 07 57 46 10 76. Et puis Vianney sera en tournée, alors ce sera le 2 avril 2027. On n'y est pas, mais il faut y penser dès maintenant. L'association Calas 85 Délois organise ce déplacement en bus pour ce concert. Le tarif plus billet catégorie 1, 86 € par personne. Départ Délois devant l'église à 17h et d'Épinal face au garage Renault à 17h15. Alors réservation association classe 85 06 45 37 65 13 ou 22 rue Le Duc 88 510 à Élois. Puisque je vous donne des rendez-vous très lointains, le Rancard sous le pont des Perrets à Saint-Nabor les 29 et 30 août pour un voyage artistique et buvette restauration.
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2: Bonjour à tous, nous fêtons Florent. Alors, quel secteur de votre signe sera en vedette ce samedi ?
3: Eh bien, Bélier, les joies de la famille primeront sur toute autre chose. Les enfants seront source de satisfaction.
2: Taureau, les joies de l'amitié et de l'entraide embelliront votre journée qui sera émaillée de très agréables projets.
3: Gémeaux, conseil de Mercure, face aux imprévus, avancez à votre rythme et surtout sans stresser.
2: Cancer, prévoyez une bonne journée, vous serez nombreux à avoir l'occasion de faire une pause. Soufflez un peu, faites le point sur vos perspectives d'avenir.
3: Lion, si vous accumulez secrètement les griefs et les comptes à rendre vis-à-vis d'une personne de votre entourage, eh bien vous risquez d'être fortement tenté de vous venger aujourd'hui.
2: Vierge, votre partenaire et les liens qui vous unissent seront votre principale préoccupation. Vous chercherez à créer un climat plus harmonieux.
3: Balance, les troubles dans votre vie familiale s'expliqueront par les vibrations venues de Neptune.
2: Scorpion, attendez-vous à une douce journée favorable à vos sentiments. Vous serez très fleur bleue, attentif aux moindres détails.
3: Sagittaire, vous aurez toutes les cartes en main pour que l'harmonie règne dans votre foyer.
2: Capricorne, vous apprécierez de vous détendre avec vos proches et certains pourraient même avoir une conversation très positive pour l'avenir.
3: Verseau, vous ne saurez pas quelle attitude adopter avec votre entourage familial, alors veillez à garder le dialogue.
2: Enfin Poisson, la Lune vous invite à changer vos habitudes. Et oui, une invitation ou une sortie imprévue pourrait être au menu de la journée. Bonne journée à tous, à demain pour un nouvel horoscope.
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13: L'actualité de ce samedi. Hier, un appel à témoins pour disparition inquiétante a été lancé par la gendarmerie des Vosges. Frédéric Poirot, un habitant de Senède dans la Plaine, âgé de 38 ans, a quitté son domicile le 28 juin. Il devait se rendre à Grenoble, mais depuis sa famille n'a plus de nouvelles. Il mesure 1m73, cheveux bruns et courts, avec une barbe courte. Il circulait à bord d'une 206 à 5 portes de couleur bleu-gris. Alors si vous possédez des informations, vous devez contacter la gendarmerie de Darney au 03 29 09 30 17 ou bien tout simplement le 17. À la marche hier, vers 8h45, deux voitures se sont percutées au niveau d'une intersection. Deux couples se trouvaient dans chacun des véhicules et seul un homme d'une cinquantaine d'années a été légèrement blessé. Il a été hospitalisé pour des examens de contrôle. Sur la commune de Jarménil, une femme d'une quarantaine d'années a perdu le contrôle de son auto hier vers 8h15. La voiture a fini au fossé et les pompiers ont dû sortir la conductrice de l'habitacle. Elle a été hospitalisée à Remiremont pour des examens de contrôle. La municipalité de Ramonchamp a été épinglée par le tribunal administratif de Nancy qui vient d'annuler l'élection du 5 juin des délégués et suppléants qui devaient participer au scrutin sénatorial du 27 septembre. Et ce, à cause du non-respect de règles de parité. En effet, sur la liste présentée, les deux premiers candidats étaient des hommes. Or, la loi stipule qu'il doit y avoir une alternance entre hommes et femmes sur l'ensemble de la liste. Une nouvelle élection devra donc avoir lieu et la date sera fixée par la préfecture. Le préfet des Vosges, Blaise Gourté, vient de placer le département en alerte sécheresse renforcée suite à la constatation de la baisse continue des cours d'eau et des nappes phréatiques. Les Vosges étaient déjà en alerte sécheresse depuis le 26 juin. Il est donc interdit d'arroser les jardins entre 9h et 20h, les terrains de sport entre 11h et 18h, interdit également de laver les véhicules hors station équipés en haute pression et interdiction de remplir les piscines. Ces restrictions sont valables jusqu'au 30 septembre. Nous avons appris le décès de Jacques Bellini, âgé de 94 ans. Ses obsèques auront lieu lundi à 10h en église de Fresse. Je vous rappelle les obsèques d'Yvette Sidra, née Thomas, âgée de 75 ans, célébrée lundi à 12h45 au crématorium d'Épinal. Les obsèques d'Anne-Marie et Grillon et Richard, âgés de 100 ans, sont prévues mardi à 14h45 à la maison funéraire des Brasseries à Remiremont. Aujourd'hui sont célébrées les obsèques de Jean-Paul Perrin, âgé de 85 ans, à 14h30 en l'église de la Bresse. Le sport avec la Coupe du Monde de foot, avec les derniers résultats de 8e de finale. L'Australie a été battue par l'Égypte après match nul 0 partout et finalement 2-4 au tir au but. L'Argentine a battu le Cap-Vert 3-2. La Colombie a battu le Ghana 1-0. À suivre aujourd'hui Canada-Maroc à 19h et Paraguay-France à 23h. Le cyclisme avec le départ aujourd'hui du 131e Tour de France depuis Barcelone. Le tour qui passera par chez nous les 17 et 18 juillet. Également ce samedi, hommage à René Potier à partir de 17h. Les cyclistes pourront gravir le ballon d'Alsace depuis Saint-Maurice. Et puis à Col Altitude avec la montée de la planche des Belles-Filles, ça c'est pour dimanche. En tennis à Wimbledon, Arthur Rinaknech, le dernier français, a été battu par Novak Djokovic. Le Grand Est Open 88 de Contrexéville débute dimanche. Et puis en athlétisme, le triathlon Xterra, c'est pour ce dimanche à Xion-Roulonge-Mer, avec aussi d'autres épreuves dès ce samedi. Et puis enfin la météo avec pour ce samedi des températures qui vont atteindre les 30 degrés avec du grand soleil. Soleil et quelques nuages de dimanche jusqu'à mardi où les températures vont atteindre les 33 degrés. Mercredi, les températures redescendront un petit peu de 15 à 27 degrés.
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1: Bonjour à tous. Il nous arrive d'avoir le hoquet. Et c'est bien désagréable. Pour s'en débarrasser, prenez un morceau de sucre, imbibez-le de jus de citron. L'effet sera rapide et efficace.
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1: Bonjour à tous. Retrouvez d'où vient cette expression. Aujourd'hui, pourquoi dit-on une république bananière ? On utilise cette expression pour désigner depuis plus d'un siècle, de manière satirique, toute forme de régime politique, en apparence démocratique, mais en réalité dictatorial et corrompu. Depuis le Honduras, la société United Fruit Company, producteur américain de bananes, détenait dès le début du XXe siècle un quasi-monopole sur ce secteur en Amérique latine et aux Caraïbes. Elle a manipulé de très nombreuses dictatures et financé différents coups d'État dans cette zone de la planète pour le compte des États-Unis. La corruption de ces pays, par ailleurs des producteurs de bananes, est à l'origine de l'expression. En 1904, l'écrivain américain Henry, dans son ouvrage « Chou et roi », traite d'un pays imaginaire situé en Amérique centrale dans lequel un dictateur dirige, aux côtés d'une multinationale du fruit, une petite république bananière maritime. Bonne journée à tous.
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1: Bonjour à tous. Allons faire un tour en arrière et parler des inventions qui nous simplifient la vie. L'appareil photo. Joseph Nicéphore Niépce, un inventeur français, réussit à fixer des images sur des plaques d'étain dès 1826. Louis Daguerre améliore le procédé. La photographie est officiellement née le 7 janvier 1839, jour de la présentation du daguerréotype, le premier appareil photo. En 1861, l'anglais Thomas Sutton réalisera la première photographie couleur. Bonne journée à tous.
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elle chantait Bye Bye et justement on lui dit Bye Bye à LNSIO puisque elle quitte aujourd'hui le V40 après 10 semaines de présence dans le top de Radio des Ballons. Salut, c'est Raphaël et je vous accompagne jusqu'à midi et demi pour un nouveau classement qui va débuter dans quelques instants. Autre sortie de cette semaine, eh bien c'est le groupe BTS. Ils étaient montés jusqu'en deuxième position avec Swim.

Bibi Rexha avait été première du V40 avec New Religion. Elle nous aura accompagnés pendant 13 semaines. Dernière sortie du jour que je vous propose aujourd'hui dans le top de Radio des Ballons, c'est Miss Kitoko, le single de Théodora qui avait été numéro 1.

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1: Et voilà, c'est donc parti pour un nouveau classement sur Radio des Ballons. Nous sommes ensemble, bien sûr, jusqu'à midi et demi. De la musique, des rubriques, comme par exemple tout à l'heure, votre sélection cinéma. Et on commence donc avec la 40e et dernière place occupée par Swally avec le titre Mural, un morceau qu'il partage avec Jenny Aiko. Ils seront restés avec nous pendant 11 semaines. Yeah.

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2: À la MCL de Gérardmer, vous allez pouvoir découvrir le film « Tout va super ». C'est une comédie dramatique et romantique de Patrick Cassir. On y retrouve Hakim Djemili, Noémie Lvovsky, Marie Collomb. L'histoire, c'est celle d'Elie. Il a passé plusieurs années à s'occuper de Sylvaine, sa mère envahissante et malade, mais maintenant elle est guérie. Il va enfin pouvoir penser à lui et il tombe très vite amoureux d'Anaïs. Mais sa mère va faire une rechute, il sera alors tiraillé entre cette nouvelle histoire d'amour et la maladie de sa mère. Un film qui a reçu plutôt de bonnes notes, puisque sur Allociné, sur 5, la presse l'a noté 3,3 et les spectateurs 3,4. À la Bresse, au grand écran, vous allez pouvoir découvrir Le Virtuose. C'est un thriller signé Daniel Rohwer. On y retrouve Léo Woodall et puis aussi Dustin Hoffman. Ça fait un petit moment qu'on n'avait pas vu dans un film au ciné. Et c'est donc l'histoire d'un homme doté d'une ouïe exceptionnelle. Il est accordeur de piano et sa vie va basculer lorsque son talent attire l'attention de criminels qui vont l'embarquer dans une série de cambriolages. Un film qui a été noté 3,5 par la presse et 3,8 par les spectateurs. Le film de Steven Spielberg, Disclosure Day, avec Emily Blunt, Josh O'Connor, Colin Firth, vous est proposé encore à l'Entracte de Vanier et au Majestic de Remiremont. À Gérardmer, au cinéma du Casino ainsi qu'à Remiremont, eh bien, il y a Toy Story 5 qui est toujours à l'affiche. C'est le film d'animation d'Andrew Stanton avec de nouvelles aventures pour Buzz, Woody, Jessie et toute la bande de jouets qui cette fois-ci devront faire face à un nouvel appareil électronique. À Remiremont, vous allez pouvoir retrouver le film de super-héros Supergirl. Elle est incarnée par Millie Alcock. On y retrouve également dans ce film Mathias Schoenhardt, Eva Ridley. Et c'est donc un film de Greg Gillespie. Et la cousine de Superman, Kara Zor-El, va devoir affronter un ennemi inattendu, allié avec un improbable compagnon. Et les notes pour ce film sont plutôt moyennes, hein, puisque c'est 2,3 pour la presse et 2,7 seulement pour les spectateurs. Vous vous souvenez peut-être de la comédie Permis de construire, hein, qui se déroulait en Corse. Eh bien, voici la suite directe, Permis de détruire, film signé Eric Fratizelli. Il joue d'ailleurs dans le film aux côtés de Ken Merad et Patrick Timsit. L'histoire, eh bien, c'est celle d'un médecin et de son ami psychanalyste qui vont tout faire pour s'intégrer à la culture insulaire pour le meilleur et pour le pire. Les notes, 2,4 pour la presse et 2,2 pour les spectateurs.
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Elle avait été sixième du V40, elle perd aujourd'hui 5 places, Lina dans ton téléphone. Vous avez rendez-vous tout à l'heure sur Radio des Ballons avec l'horoscope du jour. L'actualité est prévue pour 10h et hors classement, je vous propose de retrouver le duo Adèle et Robin. Alors ils ont décidé de s'attaquer à une reprise, le titre de Mickey 3D Respire, Souvenir de 2003.

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1: Bonjour à tous, nous fêtons Florent. Alors, quel secteur de votre signe sera en vedette ce samedi ?
2: Eh bien, Bélier, les joies de la famille primeront sur toute autre chose. Les enfants seront source de satisfaction.
1: Taureau, les joies de l'amitié et de l'entraide embelliront votre journée qui sera émaillée de très agréables projets.
2: Gémeaux, conseil de Mercure, face aux imprévus, avancez à votre rythme et surtout sans stresser.
1: Cancer, prévoyez une bonne journée, vous serez nombreux à avoir l'occasion de faire une pause. Soufflez un peu, faites le point sur vos perspectives d'avenir.
2: Lion, si vous accumulez secrètement les griefs et les comptes à rendre vis-à-vis d'une personne de votre entourage, eh bien vous risquez d'être fortement tenté de vous venger aujourd'hui.
1: À Vierge, votre partenaire et les liens qui vous unissent seront votre principale préoccupation. Vous chercherez à créer un climat plus harmonieux.
2: Balance, les troubles dans votre vie familiale s'expliqueront par les vibrations venues de Neptune.
1: Scorpion, attendez-vous à une douce journée favorable à vos sentiments. Vous serez très fleur bleue, attentif aux moindres détails.
2: Sagittaire, vous aurez toutes les cartes en main pour que l'harmonie règne dans votre foyer.
1: Capricorne, vous apprécierez de vous détendre avec vos proches et certains pourraient même avoir une conversation très positive pour l'avenir.
2: Verseau, vous ne saurez pas quelle attitude adopter avec votre entourage familial, alors veillez à garder le dialogue.
1: Enfin, Poisson, la Lune vous invite à changer vos habitudes. Et oui, une invitation ou une sortie imprévue pourrait être au menu de la journée. Bonne journée à tous. À demain pour un nouvel horoscope.

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0: L'actualité de ce samedi. Hier, un appel à témoins pour disparition inquiétante a été lancé par la gendarmerie des Vosges. Frédéric Poirot, un habitant de Senède dans la Plaine, âgé de 38 ans, a quitté son domicile le 28 juin. Il devait se rendre à Grenoble, mais depuis sa famille n'a plus de nouvelles. Il mesure 1m73, cheveux bruns et courts, avec une barbe courte. Il circulait à bord d'une 206 à 5 portes de couleur bleu-gris. Alors si vous possédez des informations, vous devez contacter la gendarmerie de Darney au 03 29 09 30 17 ou bien tout simplement le 17. À la marche hier vers 8h45, deux voitures se sont percutées au niveau d'une intersection. Deux couples se trouvaient dans chacun des véhicules et seul un homme d'une cinquantaine d'années a été légèrement blessé. Il a été hospitalisé pour des examens de contrôle. Sur la commune de Jaraménil, une femme d'une quarantaine d'années a perdu le contrôle de son auto hier vers 8h15. La voiture a fini au fossé et les pompiers ont dû sortir la conductrice de l'habitacle. Elle a été hospitalisée à Remiremont pour des examens de contrôle. La municipalité de Ramonchamp a été épinglée par le tribunal administratif de Nancy qui vient d'annuler l'élection du 5 juin des délégués et suppléants qui devaient participer au scrutin sénatorial du 27 septembre. Et ce, à cause du non-respect de règles de parité. En effet, sur la liste présentée, les deux premiers candidats étaient des hommes. Or, la loi stipule qu'il doit y avoir une alternance entre hommes et femmes sur l'ensemble de la liste. Une nouvelle élection devra donc avoir lieu et la date sera fixée par la préfecture. Le préfet des Vosges, Blaise Gourté, vient de placer le département en alerte sécheresse renforcée. suite à la constatation de la baisse continue des cours d'eau et des nappes phréatiques. Les Vosges étaient déjà en alerte sécheresse depuis le 26 juin. Il est donc interdit d'arroser les jardins entre 9h et 20h, les terrains de sport entre 11h et 18h, interdit également de laver les véhicules hors station équipés en haute pression et interdiction de remplir les piscines. Ces restrictions sont valables jusqu'au 30 septembre. Nous avons appris le décès de Jacques Bellini, âgé de 94 ans. Ses obsèques auront lieu lundi à 10h en église de Fresse. Je vous rappelle les obsèques d'Yvette Sidra, née Thomas, âgée de 75 ans, célébrées lundi à 12h45 au crématorium d'Épinal. Les obsèques d'Anne-Marie et Grillon, née Richard, âgée de 100 ans, sont prévues mardi à 14h45 à la maison funéraire des Brasseries à Remiremont. Aujourd'hui sont célébrées les obsèques de Jean-Paul Perrin, âgé de 85 ans, à 14h30 en église de la Bresse. Le sport avec la Coupe du Monde de foot, avec les derniers résultats de 8e de finale. L'Australie a été battue par l'Égypte après match nul 0 partout et finalement 2-4 au tir au but. L'Argentine a battu le Cap-Vert 3-2. La Colombie a battu le Ghana 1-0. À suivre aujourd'hui Canada-Maroc à 19h et Paraguay-France à 23h. Le cyclisme avec le départ aujourd'hui du 131e Tour de France depuis Barcelone. Le tour qui passera par chez nous les 17 et 18 juillet. Également ce samedi, hommage à René Potier. À partir de 17h, les cyclistes pourront gravir le ballon d'Alsace depuis Saint-Maurice. Et puis à col altitude avec la montée de la planche des Belles-Filles, ça c'est pour dimanche. En tennis à Wimbledon, Arthur Rinaknech, le dernier français, a été battu par Novak Djokovic. Le Grand Est Open 88 de Contrexéville débute dimanche. Et puis en athlétisme, le triathlon Xterra, c'est pour ce dimanche, Action Roulonge-Mer, avec aussi d'autres épreuves dès ce samedi. Et puis enfin la météo avec pour ce samedi des températures qui vont atteindre les 30 degrés avec du grand soleil. Soleil et quelques nuages de dimanche jusqu'à mardi où les températures vont atteindre les 33 degrés. Mercredi, les températures redescendront un petit peu de 15 à 27 degrés.
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1: Louane est une des anciennes du B40, hein, puisque son titre « Conduire » est dans le top depuis maintenant 12 semaines. Elle a perdu 3 places. Je vous propose en 37e position la première entrée du jour. Et c'est le retour du chanteur Adriano, artiste originaire de Valence. Il chante en espagnol « No sé qué paso ».
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0: Adriano, pour son nouveau titre, vient de faire son entrée dans le top de Radio des Ballons. Il est suivi par Jérémy Frérot, qui n'a pas bougé depuis les derniers tops, avec justement son titre « Frérot ».
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Elle avait été numéro 3 du V40 avec Danson, Céline Dion est 35e. Et on retrouve maintenant le groupe Evanescence, ses deux places de moins. 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

Entrée dans notre dernier V40, elle vient de gagner 5 places avec Super Estrella. Aitana est 32e. Voici maintenant Oria, ancienne numéro 1 du V40. Avec Soirée Mondaine, c'est 2 places de moins.

Et vous allez pouvoir retrouver d'ici quelques instants un nouvel agenda sur Radio des Ballons. En attendant, en 30e position, voici un duo, Zaoui et Stéphane. C'est le titre Love Noir qui perd 4 places. 30e du top de Radio des Ballons.

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1: La vie en Haute-Vosges, Gérardmer et Vallée des Lacs et à La Bresse, Vallée de la Moselotte. Tiens, en commençant par les activités nature pour se reconnecter cet été avec rando avec Matt à Saulsur et à l'occasion des vacances estivales, eh bien, rando avec Matt propose une série d'activités de pleine nature. Des randonnées nature accompagnées, initiation à la survie douce, apprentissage de l'orientation, sensibilisation et formation au premier secours en milieu rural, atelier de reconnexion à la nature et bien-être. Et les informations et réservations se font avec rando avec Matt, 88 290 Saulsur, au 06 45 97 10 44, ou encore rando avec Matt, @gmail.com, et le site rando avec Matt.fr. 12 juillet à la Schlourte, il y aura le rassemblement de Corps des Alpes, au col donc, de 11 à 12 heures. Au BAD près des restaurants partenaires, 14h30 concerts et morceaux communs sur l'esplanade de la Schlourte, 16h30 allocution et vers de l'amitié, 17h messe à la chapelle Notre-Dame des Chaumes à la Schlourte, venue de Suisse, Belgique, Savoie, Bretagne, Doubs, Alsace, Lorraine, une soixantaine de sonneurs seront réunis et joueront les morceaux en ensemble, accès gratuit, libre participation. Et bien voilà donc ce grand rendez-vous. De tous âges, à Cornimont, on recherche des figurants dans le cadre du tournage d'un film qui se déroulera à Cornimont. Le CP recherche des figurants pour le vendredi 17 juillet entre 9h30 et 19h. Un temps de travail préparatoire est prévu l'après-midi. Tous les âges sont acceptés. Les mineurs de moins de 12 ans devront être accompagnés par leurs parents. Renseignements auprès de Jean-Luc Galmiche, 06 75 87 54 81. Puis d'autres rendez-vous encore avec plongée vers la confiance, des leçons de natation gratuites avec le projet Nage. C'est jusqu'au 24 juillet, à partir du 6 d'ailleurs, de 11h à 12h, de 13h30 à 14h30 à la piscine de la Bresse, gratuit sur réservation. Réservation à la Bresse, 03 29 26 21 20 et Vanier, 03 29 24 74 01.
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2: Et de retour dans le top de Radio des Ballons en 29e position, nouvelle entrée pour vous avec Zao qui a décidé de revisiter son titre « Mauvais caractère », un titre extrait de l'album « Versatile ». Et pour cette nouvelle version, eh bien, elle s'est entourée des Magic System et aussi d'Alonso. Voilà ce que ça donne, « Mauvais caractère ».
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Gims est dans le V40 depuis maintenant 10 semaines avec Soleil. Il avait été numéro 1, il a perdu 7 places. Et Pierre Demar descend aussi un petit peu, 5 positions de perdu. Je pense à vous.

Et dans quelques minutes, vos offres d'emploi vosgiennes arrivent. On poursuit bien sûr dans le V40 avec la dernière entrée du jour. Et c'est tout simplement le retour de Katy Perry. Après Band Aid, Zebiela, elle arrive avec un tout nouveau titre, Watch Is Burn. Alors, on n'a pas d'infos sur un nouvel album, mais il y a de fortes chances que ce morceau en fasse partie. En entrée dans le V40.

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1: L'entreprise Presta Service, basée à Fraisse-sur-Moselle, recherche un apprenti pour un CAP menuisier. C'est pour un contrat de 2 ans en partenariat avec le CFA d'Arches. Vous apprendrez la pose de fenêtres, de portes, de volets avec des perspectives d'embauche. Vous pouvez donc vous renseigner avec cette adresse presta-service.88@orange.fr. Le Théâtre du Peuple de Bussan recherche un agent des services de sécurité incendie, CAP1. C'est pour un CDD de 45 jours, travail à temps partiel, 20 heures par semaine. La municipalité de Rue recherche un responsable pour les espaces verts communaux. C'est pour un CDD de 6 mois à 35 heures par semaine. Pour ce poste, on vous demande au moins 2 ans d'expérience. Il faut être également titulaire du permis. Vogimex à Rue-sur-Moselle est à la recherche d'un préparateur de commandes, un poste en CDI à 35 heures par semaine. Et pour postuler, eh bien, c'est ouvert aux débutants tout simplement. Une entreprise de Ventron recherche un ouvrier non qualifié du textile et du cuir. C'est pour un poste en CDI à temps partiel, 24 heures par semaine. Alors on vous demande pour ce poste la maîtrise de la langue arabe, connaissance également de réseau en Tunisie. Poste ouvert aux débutants. À Cournimont, un atelier de menuiserie spécialisé dans la fabrication d'escaliers sur mesure recherche un menuisier vernisseur pour un poste en CDI à 35 heures par semaine. Un an d'expérience vous est demandé. La société BV Charpente à la Bresse recherche un apprenti charpentier pour un contrat d'apprentissage de 12 mois. C'est un poste qui est ouvert aux débutants. Ce sera à 35 heures par semaine. Le chalet des Peluches à Gérardmer est à la recherche d'un vendeur ou vendeuse pour un CDD de 6 mois à 35 heures par semaine. Poste ouvert aux débutants. Le manoir du Lac à Gérardmer est à la recherche d'un valet ou d'une femme de chambre pour un poste en CDI à 35 heures par semaine. C'est un poste qui est ouvert aux débutants. Un boulanger est recherché sur Gérardmer pour une mission intérimaire de 4 mois à 39 heures par semaine et c'est accessible aux débutants. La boucherie charcuterie Tisserand, située à Axon rue Longemer, est à la recherche d'un vendeur en charcuterie épicerie pour un CDI de 35 heures par semaine et c'est accessible aux débutants. Le restaurant San Remo de Remiremont recherche un serveur pour une mission saisonnière de 6 mois à 39 heures par semaine avec formation CAP et BEP dans l'hôtellerie-restauration, ouvert aux débutants.
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Dracula avec Jenny Etem Impala, titre qui avait été numéro 1 du V40 et classé aujourd'hui 25e. Tout juste à 11h, vous allez pouvoir retrouver un nouvel agenda, puis le stop se poursuit bien sûr jusqu'à 12h30. C'est Raphaël pour vous accompagner. Et hors classement, bien, je vous propose un tout nouveau titre pour le groupe Trio, reformé au complet pour leurs 30 ans de carrière. Voici La Traversée. Allez.

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2: Vous avez rendez-vous avec la petite fête du théâtre amateur à Bussan. Samedi à 10h, une marche sur les pas de Catherine et Hans. Départ depuis la Popote. À 16h, une conférence sur le Darou à la salle des fêtes. À 20h30, un concert de Christophe Christen à l'église. Et puis dimanche à 15h, faisons cinéma avec Maurice Potcher, parc de la Mouline. Et puis enfin à 20h30, comme un trait sur l'horizon à la salle des fêtes. Vous avez rendez-vous avec les variétés OTIO pour tout d'abord du foot avec les matchs de Coupe du Monde. Ce samedi à 19h, Canada-Maroc sur écran géant. Et puis à 23h, France-Paraguay. Et puis dimanche, un thé dansant est prévu à 14h30 avec Bruno Thiébaud. Il y a un gala de danse qui est prévu pour ce samedi. Rendez-vous à la salle de sport de Ramonchamp à 20h30. Avec la paroisse aux Anam, des messes sont prévues. Ce samedi, rendez-vous à 18h, église du Ménil. Et dimanche à 10h30, église de Rue. Et attention, ce sont les derniers jours pour vous inscrire au concours des maisons fleuries. Rendez-vous en mairie du Tillot et à Fraisse-sur-Moselle. Avec éclat de voix, retrouvez un concert ce samedi à 20h30 à l'église de Fraisse. L'enterrement du chef de chœur, c'est une comédie chorale nordique en entrée libre. Attention, il y a une fermeture exceptionnelle de la pêche en ce moment à l'étendue Frac de Fraisse pour des raisons sanitaires à cause des dernières chaleurs. La pêche est fermée jusqu'à nouvel ordre. La ferme équestre de la Charme à Rue ouvre ses portes ce samedi à partir de 14h. Au programme baptême à poney, atelier nature, petite restauration, soirée country, démonstration du travail avec des bœufs. À l'occasion d'un rassemblement commémoratif hommage à René Potier, rendez-vous ce samedi à 17h pour les cyclistes qui pourront gravir librement le ballon d'Alsace. Ce dimanche, il y a un marché aux puces à Ferdru organisé par le comité des fêtes. Casse-croûte et buvette sur place et ce sera de 6h à 18h. Les vétérans de l'AS Ramonchamp organisent un concours de pétanque en doublette ce dimanche à partir de 9h30 au stade de foot. 10€ l'inscription par personne avec frites et grillades. Pour ce dimanche, il va y avoir la kermesse à Saint-Maurice dans la cour de l'école avec l'association de parents d'élèves Les Enfants d'abord, buvette et restauration sur place, spectacle des enfants et de nombreux jeux. Anime Thio vous propose un concert ce dimanche avec les Grognards. Harmonie, batterie et fanfare à la médiathèque du Thio à partir de 14h30 et en entrée libre. La rando des chalets est organisée à Rue ce dimanche, quai de Parel, avec des départs libres entre 7h30 et 10h30, trois parcours, 10, 35 ou 45 km. Plus d'infos sur la page Facebook Club RVF VTT. Et je vous rappelle que la fête foraine est encore installée jusqu'à ce dimanche au Tillo, place de la mairie. À Bussan, vous allez pouvoir retrouver les marchés d'été tous les mardis de 17h à 21h, hall de la Mouline, avec un premier rendez-vous pour le 7 juillet. Il y aura la thématique tartiflette et karaoké proposée par le club de foot, l'Olympique Club de Bussan.
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Et avec 6 places de gagner, Jennifer progresse hein, pour son nouveau single « Mourir sur scène ». La reprise de Dalida, elle est donc classée 24e du V40. On retrouve maintenant Topic et Becky J. « Sorry Papi », c'est 5 places de perdu.

Moseman et Gaëtan Roussel, la collab sur le titre Soon, 6 places de mieux. Et en 21e place, voici Alex Warren avec son dernier titre Passenger qui monte encore de 4 positions.

Ilaya Games, La Boubou, c'est 5 places de perdu pour ce titre. Grand Corps Malade lui progresse avec son nouveau single Le Prochain Rêve qu'il partage avec Stiletto.

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Updates, 7 places de moins pour Olivia Rodrigo, 18e du V40. Elle est suivie par Marguerite, 3 places de gagné. Elle chante Belle Vie.

Et Lewis Capaldi vient de perdre 8 places avec Stay Love. En 15e position du V40, voici Joyce Jonathan. C'est encore 2 places de gagné pour Halo.

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Et c'est carrément 10 places de gagner pour le tout nouveau titre d'Angèle, Dis-le. Elle est 14e du V40. David Guetta arrive avec Jennifer Lopez, Save Me Tonight. Ils perdent 7 positions.

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Avec nous depuis 7 semaines, c'est 2 places de moins pour Yakua, le titre de Lucas. Tom Gregory, on le retrouve en 11e position du V40 aujourd'hui avec How It Was Before, une petite place de mieux.

C'est donc 3 places de perdu pour Elliot avec On s'oubliera. Tovlo, le nouveau single, vient de gagner 7 places. Elle est accompagnée par Stromae. On écoute ensemble Des fleurs. 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
2: Il est bientôt midi et sur Radio des Ballons, vous allez pouvoir retrouver tout à l'heure un nouvel agenda, puis la dernière ligne droite du V40 qui se poursuit jusqu'à midi et demi. Allez, hors classement, ambiance mondiale de foot, Shakira et Burna Boy, Die Die.

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10: La vie en Haute-Vosges, à Gérardmer, Vallée des Lacs et à La Bresse, Vallée de la Moselotte. Tiens, en commençant par les activités nature pour se reconnecter cet été avec rando avec Matt à Saulsure et à l'occasion des vacances estivales, eh bien, rando avec Matt propose une série d'activités de pleine nature. Des randonnées nature accompagnées, initiation à la survie douce, apprentissage de l'orientation, sensibilisation et formation aux premiers secours en milieu rural, atelier de reconnexion à la nature et bien-être. Et les informations et réservations se font avec rando avec Matt, 88 290 Saulsure, au 06 45 97 10 44, ou encore rando avec Matt, @gmail.com, et le site rando avec Matt.fr. 12 juillet à la Schlourte, il y aura le rassemblement de Corps des Alpes, au col donc, de 11 à 12 heures. Au bas de près des restaurants partenaires, 14h30, concerts et morceaux communs sur l'esplanade de la Schlourte, 16h30, allocution et vers de l'amitié, 17h, messe à la chapelle Notre-Dame des Chaumes à la Schlourte, venue de Suisse, Belgique, Savoie, Bretagne, Doubs, Alsace, Lorraine, une soixantaine de sonneurs seront réunis et joueront les morceaux en ensemble, accès gratuit, libre participation, Et bien voilà donc ce grand rendez-vous. De tous âges, à Cornimont, on recherche des figurants dans le cadre du tournage d'un film qui se déroulera à Cornimont. Les CP recherchent des figurants pour le vendredi 17 juillet entre 9h30 et 19h. Un temps de travail préparatoire est prévu l'après-midi. Tous les âges sont acceptés. Les mineurs de moins de 12 ans devront être accompagnés par leurs parents. Renseignements auprès de Jean-Luc Galmiche, 06 75 87 54 81. Puis d'autres rendez-vous encore avec plongée vers la confiance, des leçons de natation gratuites avec le projet Nage. C'est jusqu'au 24 juillet, à partir du 6 d'ailleurs, de 11h à 12h, de 13h30 à 14h30 à la piscine de la Bresse. Gratuit sur réservation. Réservation à la Bresse 03 29 26 21 20 et Vanier 03 29 24 74 01.
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0: System.
1: Et vous êtes bien sûr dans la dernière partie du V40, le top de Radio des Ballons. 8e position pour Christophe Willem cette semaine avec System, c'est 5 places de moins. Ça monte encore pour Sébastien Tellier et Juliette Armanet. Leur collab sur le titre Attraction est en progression de 6 places.

0: San Francisco, le célèbre tube revisité par Sound of Legend, qui avait été numéro 1 du V40, est aujourd'hui 5e avec 3 places de perdu. Et on poursuit avec la 4e position de notre classement. Et c'est Bruno Mars, il cartonne avec On My Soul. Il a carrément gagné 10 places.
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0: Et ça monte encore pas mal hein, pour le titre Run Run River. C'est 6 places de gagné. Un titre qui regroupe David Guetta, Alok et puis Stick Figure. Voici en seconde position Mylène Farmer. Et oui, elle a perdu sa première place. Au profit de qui, ça, on va le savoir tout à l'heure. En tout cas, on la retrouve avec C'est à qui le tour.
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0: Et nous arrivons déjà à la fin de ce V40, le top 1228 aujourd'hui sur Radio des Ballons, avec tout à l'heure à midi et demi l'actualité de cette journée. Alors je vous rappelle que dans ce classement, vous avez pu découvrir en entrée Adriano avec son titre Norsec et Passo. Ochi a fait son retour avec Pleurer en dansant. Zao avec les Magic System et Alonso pour la revisite du titre Mauvais caractère. Et puis enfin, Katy Perry a signé un nouveau single Watch Is Burn. Sans plus attendre, voici le nouveau numéro 1 de ce V40. C'est le titre I Know It, I Know You, extrait de la bande originale du film Toy Story 5 actuellement sur vos écrans. Et c'est bien sûr interprété par Taylor Swift.
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1: L'actualité de ce samedi. Hier, un appel à témoins pour disparition inquiétante a été lancé par la gendarmerie des Vosges. Frédéric Poirot, un habitant de Senède dans la Plaine, âgé de 38 ans, a quitté son domicile le 28 juin. Il devait se rendre à Grenoble, mais depuis sa famille n'a plus de nouvelles. Il mesure 1m73, cheveux bruns et courts, avec une barbe courte. Il circulait à bord d'une 206 à 5 portes de couleur bleu-gris. Alors si vous possédez des informations, vous devez contacter la gendarmerie de Darney au 03 29 09 30 17 ou bien tout simplement le 17. À la marche hier vers 8h45, deux voitures se sont percutées au niveau d'une intersection. Deux couples se trouvaient dans chacun des véhicules et seul un homme d'une cinquantaine d'années a été légèrement blessé. Il a été hospitalisé pour des examens de contrôle. Sur la commune de Jarménil, une femme d'une quarantaine d'années a perdu le contrôle de son auto hier vers 8h15. La voiture a fini au fossé et les pompiers ont dû sortir la conductrice de l'habitacle. Elle a été hospitalisée à Remiremont pour des examens de contrôle. La municipalité de Ramonchamp a été épinglée par le tribunal administratif de Nancy qui vient d'annuler l'élection du 5 juin des délégués et suppléants qui devaient participer au scrutin sénatorial du 27 septembre. Et ce, à cause du non-respect de règles de parité. En effet, sur la liste présentée, les deux premiers candidats étaient des hommes. Or, la loi stipule qu'il doit y avoir une alternance entre hommes et femmes sur l'ensemble de la liste. Une nouvelle élection devra donc avoir lieu et la date sera fixée par la préfecture. Le préfet des Vosges, Blaise Gourtet, vient de placer le département en alerte sécheresse renforcée suite à la constatation de la baisse continue des cours d'eau et des nappes phréatiques. Les Vosges étaient déjà en alerte sécheresse depuis le 26 juin. Il est donc interdit d'arroser les jardins entre 9h et 20h, les terrains de sport entre 11h et 18h, interdit également de laver les véhicules hors station équipés en haute pression et interdiction de remplir les piscines. Ces restrictions sont valables jusqu'au 30 septembre. Nous avons appris le décès de Jacques Bellini, âgé de 94 ans. Ses obsèques auront lieu lundi à 10h en église de Fresse. Je vous rappelle les obsèques d'Yvette Sidra, née Thomas, âgée de 75 ans, célébrée lundi à 12h45 au crématorium d'Épinal. Les obsèques d'Anne-Marie et Grillon, née Richard, âgée de 100 ans, sont prévues mardi à 14h45 à la maison funéraire des Brasseries à Remiremont. Aujourd'hui sont célébrées les obsèques de Jean-Paul Perrin, âgé de 85 ans, à 14h30 en l'église de la Bresse. Le sport avec la Coupe du Monde de foot, avec les derniers résultats de 8e de finale. L'Australie a été battue par l'Égypte après match nul 0 partout et finalement 2-4 au tir au but. L'Argentine a battu le Cap-Vert 3-2. La Colombie a battu le Ghana 1-0. À suivre aujourd'hui Canada-Maroc à 19h et Paraguay-France à 23h. Le cyclisme avec le départ aujourd'hui du 131e Tour de France depuis Barcelone. Le tour qui passera par chez nous les 17 et 18 juillet. Également ce samedi, hommage à René Potier. À partir de 17h, les cyclistes pourront gravir le ballon d'Alsace depuis Saint-Maurice. Et puis à col altitude avec la montée de la planche des Belles-Filles, ça c'est pour dimanche. En tennis à Wimbledon, Arthur Rinaknech, le dernier français, a été battu par Novak Djokovic. Le Grand Est Open 88 de Contrexéville débute dimanche. Et puis en athlétisme, le triathlon Xterra, c'est pour ce dimanche, action Roulonge-Mer, avec aussi d'autres épreuves dès ce samedi. Et puis enfin la météo avec pour ce samedi des températures qui vont atteindre les 30 degrés avec du grand soleil. Soleil et quelques nuages de dimanche jusqu'à mardi où les températures vont atteindre les 33 degrés. Mercredi, les températures redescendront un petit peu de 15 à 27 degrés.
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1: À la MCL de Gérard May, vous allez pouvoir découvrir le film « Tout va super ». C'est une comédie dramatique et romantique de Patrick Cassir. On y retrouve Hakim Djemili, Noémie Lvovsky, Marie Collomb. L'histoire, c'est celle d'Elie. Il a passé plusieurs années à s'occuper de Sylvaine, sa mère envahissante et malade, mais maintenant elle est guérie. Elle va enfin pouvoir penser à lui et il tombe très vite amoureux d'Anaïs. Mais sa mère va faire une rechute, il sera alors tiraillé entre cette nouvelle histoire d'amour et la maladie de sa mère. Un film qui a reçu plutôt de bonnes notes, puisque sur Allociné, sur 5, la presse l'a noté 3,3 et les spectateurs 3,4. À la Bresse, au grand écran, vous allez pouvoir découvrir Le Virtuose. C'est un thriller signé Daniel Rohwer. On y retrouve Léo Woodall et puis aussi Dustin Hoffman. Ça fait un petit moment qu'on l'avait pas vu dans un film au ciné. Et c'est donc l'histoire d'un homme doté d'une ouïe exceptionnelle. Il est accordeur de piano et sa vie va basculer lorsque son talent attire l'attention de criminels qui vont l'embarquer dans une série de cambriolages. Un film qui a été noté 3,5 par la presse et 3,8 par les spectateurs. Le film de Steven Spielberg, Disclosure Day, avec Emily Blunt, Josh O'Connor et Colin Firth, vous est proposé encore à l'Entracte de Vanier et au Majestic de Romiremont. À Gérard May, au cinéma du Casino ainsi qu'à Romiremont, eh bien, il y a Toy Story 5 qui est toujours à l'affiche. C'est le film d'animation d'Andrew Stanton avec de nouvelles aventures pour Buzz, Woody, Jessie et toute la bande de jouets qui cette fois-ci devront faire face à un nouvel appareil électronique. À Remiremont, vous allez pouvoir retrouver le film de super-héros Supergirl. Elle est incarnée par Millie Alcock. On y retrouve également dans ce film Mathias Schoenhardt, Eva Ridley. Et c'est donc un film de Greg Gillespie. Et la cousine de Superman, Kara Zor-El, va devoir affronter un ennemi inattendu, allié avec un improbable compagnon. Et les notes pour ce film sont plutôt moyennes, hein, puisque c'est 2,3 pour la presse et 2,7 seulement pour les spectateurs. Vous vous souvenez peut-être de la comédie « Permis de construire » qui se déroulait en Corse. Eh bien, voici la suite directe « Permis de détruire », film signé Eric Fraticelli. Il joue d'ailleurs dans le film aux côtés de Kad Merad et Patrick Timsit. L'histoire, eh bien, c'est celle d'un médecin et de son ami psychanalyste qui vont tout faire pour s'intégrer à la culture insulaire pour le meilleur et pour le pire. Les notes 2,4 pour la presse et 2,2 pour les spectateurs.
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7: L'actualité de ce samedi. Hier, un appel à témoins pour disparition inquiétante a été lancé par la gendarmerie des Vosges. Frédéric Poirot, un habitant de Senède dans la Plaine, âgé de 38 ans, a quitté son domicile le 28 juin. Il devait se rendre à Grenoble, mais depuis sa famille n'a plus de nouvelles. Il mesure 1m73, cheveux bruns et courts, avec une barbe courte. Il circulait à bord d'une 206 à 5 portes de couleur bleu-gris. Alors si vous possédez des informations, vous devez contacter la gendarmerie de Darnay au 03 29 09 30 17 ou bien tout simplement le 17. À la marche hier vers 8h45, deux voitures se sont percutées au niveau d'une intersection. Deux couples se trouvaient dans chacun des véhicules et seul un homme d'une cinquantaine d'années a été légèrement blessé. Il a été hospitalisé pour des examens de contrôle. Sur la commune de Jarménil, une femme d'une quarantaine d'années a perdu le contrôle de son auto hier vers 8h15. La voiture a fini au fossé et les pompiers ont dû sortir la conductrice de l'habitacle. Elle a été hospitalisée à Remiremont pour des examens de contrôle. La municipalité de Ramonchamp a été épinglée par le tribunal administratif de Nancy qui vient d'annuler l'élection du 5 juin des délégués et suppléants qui devaient participer au scrutin sénatorial du 27 septembre. Et ce, à cause du non-respect de règles de parité. En effet, sur la liste présentée, les deux premiers candidats étaient des hommes. Or, la loi stipule qu'il doit y avoir une alternance entre hommes et femmes sur l'ensemble de la liste. Une nouvelle élection devra donc avoir lieu et la date sera fixée par la préfecture. Le préfet des Vosges, Blaise Gourté, vient de placer le département en alerte sécheresse renforcée suite à la constatation de la baisse continue des cours d'eau et des nappes phréatiques. Les Vosges étaient déjà en alerte sécheresse depuis le 26 juin. Il est donc interdit d'arroser les jardins entre 9h et 20h, les terrains de sport entre 11h et 18h, interdit également de laver les véhicules hors station équipés en haute pression et interdiction de remplir les piscines. Ces restrictions sont valables jusqu'au 30 septembre. Nous avons appris le décès de Jacques Bellini, âgé de 94 ans. Ses obsèques auront lieu lundi à 10h en église de Fresse. Je vous rappelle les obsèques d'Yvette Sidra, née Thomas, âgée de 75 ans, célébrées lundi à 12h45 au crématorium d'Épinal. Les obsèques d'Anne-Marie et Grillon et Richard, âgés de 100 ans, sont prévues mardi à 14h45 à la maison funéraire des Brasseries à Remiremont. Aujourd'hui sont célébrées les obsèques de Jean-Paul Perrin, âgé de 85 ans, à 14h30 en l'église de la Bresse. Le sport avec la Coupe du Monde de foot avec les derniers résultats de huitièmes de finale. L'Australie a été battue par l'Égypte après un match nul 0 partout et finalement 2-4 au tir au but. L'Argentine a battu le Cap-Vert 3-2. La Colombie a battu le Ghana 1-0. À suivre aujourd'hui Canada-Maroc à 19h et Paraguay-France à 23h. Le cyclisme avec le départ aujourd'hui du 131e Tour de France depuis Barcelone. Le tour qui passera par chez nous les 17 et 18 juillet. Également ce samedi, hommage à René Potier à partir de 17h. Les cyclistes pourront gravir le ballon d'Alsace depuis Saint-Maurice. Et puis à col altitude avec la montée de la planche des Belles-Filles, ça c'est pour dimanche. En tennis à Wimbledon, Arthur Rinaknech, le dernier français, a été battu par Novak Djokovic. Le Grand Est Open 88 de Contrexéville débute dimanche. Et puis en athlétisme, le triathlon Xterra, c'est pour ce dimanche à Xaron-Longemer, avec aussi d'autres épreuves dès ce samedi. Et puis enfin la météo, avec pour ce samedi des températures qui vont atteindre les 30 degrés avec du grand soleil. Soleil et quelques nuages de dimanche jusqu'à mardi où les températures vont atteindre les 33 degrés. Mercredi, les températures redescendront un petit peu de 15 à 27 degrés.
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9: Nous voici avec Sonia. Alors Sonia, tu as créé l'escale. Pourquoi l'escale ?
10: Eh bien l'escale parce qu'on fait une petite pause, on parle ensemble, on communique ensemble et puis ensuite on repart. Donc l'escale pro c'est un forum avec pour objectif de pouvoir autant s'adresser aux demandeurs d'emploi, aux personnes qui sont en reconversion, à tous les gens qui ont un projet et en même temps aux entreprises et pouvoir ensuite communiquer entre elles.
9: Alors concrètement ça se passe comment ?
10: Alors concrètement c'est un forum...
9: J'arrive là, je veux faire une reconversion.
10: Et bien aujourd'hui, il y a tout le monde qui est là. Donc on a plusieurs choses qui sont proposées. On a la possibilité d'avoir un studio CV. Donc le studio CV, il permet de pouvoir tout simplement partir. Donc grâce à l'IA, l'IA est quand même un outil super aujourd'hui. Et donc grâce à l'IA, on peut se poser devant le micro, simplement raconter son parcours. Et l'IA se charge ensuite de former ça sous un CV. On va avoir aussi donc tout un tas d'intervenants qui sont présents aujourd'hui. On a donc 28 intervenants, que ce soit des organismes de formation, des employeurs, des intérims, des conseillers. Enfin bref, tout le panel pour vraiment pouvoir construire quelque chose en fonction de son besoin. Et l'idée, le petit plus, on va dire, de l'Escale Pro, c'est de proposer deux applications, donc une application côté pro et une application côté public. Et l'idée de cette application-là, c'est vraiment de pouvoir venir accompagner et en même temps être un outil post-forum, donc garder contact, garder un petit peu les conseils aussi, qu'est-ce qu'on doit faire après le forum, comment relancer, etc.
9: On a vu que c'était quand même beaucoup de métiers du bâtiment.
10: Oui, alors on est quand même sur un secteur où le bâtiment est très représenté. Donc effectivement, il y a beaucoup d'entreprises et du métier du bâtiment, mais pas que. On a des secteurs vraiment assez variés. On a la DMR qui est présent pour tout ce qui est service aide à domicile. On va avoir de la vente, on a l'office de tourisme pour tout ce qui est plutôt touristique. Vraiment côté employeur, alors oui, on a beaucoup d'artisanat et de petites entreprises dans le bâtiment, mais pas que.
9: Alors souvent, donc là, il y a des formations d'alternance. Qui pose un gros problème, c'est que très souvent, c'est très difficile apparemment de trouver l'entreprise.
10: Oui, effectivement. L'apprentissage ou l'alternance, elle a quand même une grosse difficulté, c'est de trouver l'entreprise. C'est aussi pour ça que ce genre d'événement, il est super intéressant parce qu'on est vraiment au contact de l'employeur, au contact de l'opportunité. Et du coup, ça permet de créer un lien direct déjà entre la personne qui demande et l'employeur, et puis pour l'employeur aussi de s'implanter dans le réseau, de se faire connaître. Ces événements-là, ils ont vraiment pour vocation d'être une vitrine pour toutes les personnes qui pourraient en avoir besoin, et du coup, pour l'alternance, effectivement, ça permet d'apporter quelques solutions.
9: Alors pourquoi l'alternance est si difficile ? C'est pas intéressant pour l'entreprise ?
10: Alors effectivement, l'alternance, ça représente quand même un coût pour l'entreprise. Donc faut garder en tête que les entreprises, elles ont deux cartes, comme je dis souvent. Elles ont le temps et l'argent. Donc forcément, c'est deux cartes qu'elles doivent toujours avoir en tête. Et malgré tout, ça reste quand même très intéressant pour l'entreprise. On ne peut pas dire que ça ne l'est pas, parce qu'elle va pouvoir avoir une personne qu'elle forme en interne et qui va devenir un salarié à part entière, qu'elle aura pu, entre guillemets, prendre sous son aile. Donc non, l'alternance, c'est très intéressant pour l'entreprise. Il y a quand même aussi des aides de l'État. Et puis,
9: Mais en diminution.
10: Alors ça, malheureusement, on est quand même sur une période depuis quand même quelques mois qui voit un certain nombre de dispositifs se réduire, les aides au permis, l'apprentissage et même les financements de formation. Mais j'ose espérer, parce que je suis une naturelle optimiste, j'ose espérer qu'en fait, ça ne va pas durer. Il y a eu beaucoup de vagues comme ça dans l'histoire, on va dire, au fil des années, de la formation et de l'accompagnement, mais ça ne dure jamais très longtemps. Donc là, effectivement, il y a une grosse baisse, on peut le voir. Hein, c'est pour ça qu'il ne faut pas s'arrêter à ce qu'on voit aujourd'hui. Et il faut quand même rester proactif et vraiment à l'affût de ce qui arrive, parce qu'en fait, il y a du mouvement très régulièrement.
9: Alors, malgré tout, beaucoup de métiers vont disparaître. Beaucoup de métiers qui sont là vont disparaître. Moi, les quelques métiers que j'ai pu faire sont tous morts aujourd'hui, ou quasiment morts, ou en voie de mort. Mais les choses vont changer. On n'a pas l'impression encore qu'ici, le virage se fait avec l'IA.
10: Alors oui, effectivement, il y a quand même beaucoup de métiers qui sont amenés à évoluer. Et ça, c'est très important d'en prendre conscience. Il faut absolument que les employeurs, comme les personnes qui sont en recherche d'emploi, prennent la mesure de ce mouvement-là. L'IA, le numérique, la robotisation, ça fait accélérer énormément tout ce marché du travail. On a des frontières qui vont se rompre un petit peu. Mais on reste des êtres humains et on apporte nos propres compétences. Et ça, c'est ce qu'il va falloir mettre en avant. L'IA, aujourd'hui, on voit des entreprises qui sait exactement comment la replacer pour pouvoir aller justement bouger sur les tâches ingrates ou les tâches répétitives, pour pouvoir aller mieux utiliser les compétences humaines qui sont intouchables. Et c'est celle-là qu'il va falloir aller chercher. Donc en fait, le gros travail aujourd'hui des employeurs comme des personnes qui souhaitent s'orienter dans une ou l'autre des voies professionnelles, c'est de travailler sur ces compétences-là, mettre en avant les compétences qu'on a nous-mêmes déjà en nous, et puis adapter ces compétences à ces changements-là. C'est tout le but de l'atelier de cet après-midi, l'atelier, le tribunal des métiers, où on va pouvoir prendre un métier et puis un petit peu se faire l'avocat et la défense pour se dire il va disparaître ou il ne va pas disparaître. Eh bien non, la finalité, c'est que certains métiers ne vont pas disparaître, mais sont amenés à évoluer. Donc il faut absolument prendre cette vague et l'accepter et faire ce qu'il faut pour pouvoir s'y adapter.
9: Peut-être, mais malgré tout, s'y adapter, il y a aussi de nouveaux métiers qui doivent se créer. Bon, là, j'en ai pas vu.
10: Effectivement, il y a aussi de nouveaux métiers qui doivent se créer. Alors, le propre des nouveaux métiers, c'est qu'ils n'existent pas encore. Mais il y a des réflexions qui sont quand même menées par rapport à ça, par rapport à ces nouveaux métiers qui arrivent. Alors, c'est plus au niveau plus haut en interne, au niveau de la région, sur les nouveaux dispositifs qui vont arriver. Néanmoins, ce que je voudrais quand même mettre en avant, c'est que justement, par rapport à ce mouvement-là et ce mouvement, que ce soit l'IA et que ce soit... les nouveaux métiers émergents, il est très important que les entreprises et tous les acteurs de terrain prennent la mesure et proposent des projections ou en tout cas une première vision de l'avenir. Parce qu'en fait, s'il n'y a pas ce mouvement-là local, et c'est vrai qu'il est un petit peu, il a du mal à se mettre en place, mais si ce mouvement ne se met pas, on va se retrouver confronté au pied du mur. Donc, je vous donne un chiffre que j'ai entendu, par exemple, alors, qui est un peu en parallèle, mais pas, qui vient en complément, que j'ai entendu dans une conférence récemment. On attend pour 2027 85 000 postes de recrutement dus à un énorme départ à la retraite de toute une génération, uniquement dans le Grand Est, uniquement dans l'industrie. Donc c'est vous dire qu'il y a quand même un grand champ d'action qui arrive pour 2027, mais sur lequel on ne voit pas beaucoup de mouvements en fait. Donc que ce soit sur le numérique ou que ce soit sur les départs en retraite, je pense qu'il y a un moment où il va vraiment va falloir se poser localement pour se rendre compte que le marché du travail, la personne qui travaille et les entreprises doivent évoluer et de manière plutôt conjointe pour s'assurer d'avoir quelque chose quand même qui fonctionne bien sur le terrain.
9: Voilà, nous par exemple nous préparons une brochure, mais c'est Claude qui va s'en charger, ça va être beaucoup plus simple. Et puis l'animateur radio n'existe plus puisqu'on va pouvoir maintenant le remplacer comme vient de le faire à Couleur 3 la radio nationale suisse qui pendant 24 heures a supprimé ses animateurs et les animateurs s'écoutaient, donc ils ont trouvé ça sympa, mais on croirait que ce sont des journalistes de TF1 qui regardent le foot. Parce que c'est M6 qui a le marché. Là, c'est différent, mais donc ils sont condamnés à regarder et écouter les commentateurs d'M6. C'est pas sympa. Dans tous les cas, bonne chance à l'escale, et puis que ce ne soit pas qu'une escale.
10: Alors oui, c'est vraiment le but pour moi, le projet, c'est qu'il soit amené alors, à se répéter. Les escales, on peut en faire souvent, c'est le propre de l'escale et il faut que, comme le slogan le dit, hein, vous faites escale pour repartir plus loin et du coup, ben, l'objectif, c'est aussi que l'escale, elle s'arrête un peu partout, donc pourquoi pas, elle peut avoir vocation à être exportée, mais voilà, il faut simplement... pouvoir se poser, discuter ensemble, échanger entre professionnels et avec le public et on arrivera à construire quelque chose ensemble.
9: Merci, à bientôt.
10: Merci à vous, à bientôt.
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0: La petite fête du théâtre amateur à Busson arrive à son dernier week-end. Il y a pas mal de choses qui commencent d'ailleurs dès ce vendredi. Et Vincent est là pour nous en parler. Bonjour.
1: Alors oui, il y aura 6 animations, prestations pour ce dernier week-end. Le précédent a été supprimé entièrement. On en avait 3 à cause de la canicule. Bon, on va essayer de se rattraper. Donc ça commence par vendredi 3 juillet, oui, à 20h à la salle des fêtes de Busson, par la petite Evelyne. Donc, petite Evelyne, c'est l'ancienne dentiste de Saint-Maurice, pour qui ne la connaît pas. Et un jour, à sa retraite, à 55 ans, elle s'est décidée à rentrer dans le théâtre et à retrouver sa vocation d'enfant, la petite Evelyne, qui avait envie, à 4 ans, de faire du théâtre. Et tout d'un coup, elle va raconter comment elle est rentrée à fond dans le théâtre à sa retraite, voilà, c'est passionnant. Voilà, donc c'est comme toutes les autres prestations, c'est en participation libre. Hein. Voilà, donc 20h.
0: Tout se passe à Busson également.
1: Voilà, tout se passe à Busson, 20h, 3 juillet. Donc, samedi 4 juillet à 10h, autour du Théâtre du Peuple, une balade qui se passe sur les pas de Catherine et Hans. Alors, Catherine et Hans, c'est les héros du château de Hans, un couple mythique, et il y a un parcours qui commence à 10h et qui se termine vers midi environ, 2h, gratuit aussi également, et la troupe de recré entraînera le public autour du Théâtre du Peuple. Alors ça commence au square Ralit, pour plus précisément près de la Popote. Puis on monte autour du théâtre, chemin Pierre-Richard Wilm, et le sentier qu'on appelle justement le sentier de Catherine et Hans dans la forêt, où on va lire des textes de Maurice Poitzer sur la nature, la nature en santé, la nature qui est animée et très vivante, et c'est toute l'âme de Maurice Poitzer. Et on retourne par le Théâtre du Peuple, on termine au Théâtre du Peuple, devant le théâtre. Voilà. Donc, durée 2h. L'après-midi du samedi 4 juillet, c'est une conférence sur le Darou. Alors, le Darou fait partie aussi des pièces de Maurice Poitzer. Et là, Thierry Sauzereau, qui fait partie de Berian, association mythologique, et qui est président de la Société philomatique de Saint-Dié, présente un ouvrage qu'il a fait sur le Darou, où on raconte toutes les histoires de ce Darou. Bon, il y a des chasses au Darou à Fraisse, hein, mais on connaît bien le Darou qui court d'un côté, qui a des pattes plus courtes d'un côté que de l'autre, pour pouvoir courir sur la montagne. Alors, suivant le cas, il est dextrogyre ou sinistrogyre, et on l'appelle ailleurs le Dahu, le Daru, le Dan dans le Jura, le Tamarou en Catalogne et dans la Massif centrale, etc. Il a plusieurs noms, et c'est un être fantastique sur lequel Thierry Sauzereau va nous donner tout son savoir. Et il proposera aussi son ouvrage, un petit livre remarquable. Voilà.
0: Et donc là, ça sera à 16h30 à la salle des fêtes.
1: Ensuite, on aura à l'église, cette fois-ci, le 4 juillet, donc 20h30, à l'église, donc le concert de Christophe Christen, qui est un musicien de Cernay, de Vieux-Tanne plus exactement, en fait. Il est venu précédemment en 24 et 25 à Busson, à Rochelotte, dans la forêt, et là, c'est dans l'église qu'on va l'écouter, avec ses paysages sonores qui apaisent, élèvent, font voyager, font planer. Alors, atmosphère lumineuse, cosmique, espace intérieur, horizon stellaire et imaginaire, voilà toute la force de Christophe Christen, qu'on trouve sur YouTube, si vous voulez un peu le connaître plus. Voilà.
0: Et après, on passe au dimanche.
1: Au dimanche, c'est Faisons cinéma avec Maurice Poitzer, par la troupe Recré. Donc c'est un spectacle sur 3 œuvres de Maurice Poitzer. Faisons cinéma, eh bien, c'est à 15h, rendez-vous à la Mouline, ou plus exactement, devant l'office du tourisme. On va se retrouver, et après ça sera dans la Mouline. Alors, Maurice Poitzer, ben, on a souvent comparé Maurice Poitzer et Marcel Pagnol. dans leur comédie régionale, truculente. Bussan, c'est Marseille, a même dit Frédéric Potcher. Bon, dans la suite du jubilé des 130 ans, donc, on présente trois larges extraits de pièces comiques, épagnolesques, je dirais, le lundi de Pentecôte et le sautre de Noël, et plus légendaire, le château de Hans, qu'on a évoqué un petit peu avec Catherine et Hans tout à l'heure, le château de Hans, qui magnifie les Vosges avec les lutins, le diable, Hans, le bûcheron merveilleux, qui justement comprend le langage des arbres et des bêtes. Départ devant l'office du tourisme donc, cheminement en musique, avec donc les musiciens Jean-Claude Dusson et Michel Zénini, deux heures, le long de... Alors on sera à la Mouline, au frais, le long de l'expo Flânerie d'Entre-Jean qui vient d'être installée, qui est très belle, avec des tableaux. Bon, ce sera, on s'intercalera entre les tableaux. Mise en scène Evelyne Defez.

0: Voilà, qu'est-ce que c'est qu'un jour, un trait sur l'horizon, c'est Fabienne, qui est une comédienne connue à Épinal, mise en scène de Frédéric Fluzin d'ailleurs. Fabienne nous présente un rêve, vieux de 45 ans, aller vivre à l'île de Sein. Et c'est le récit du voyage vers l'île, avec l'île, mais aussi le vent, etc. Bon. Et avec un moment partagé par le public où elle propose, dans une mise en scène en cercle d'ailleurs, de cheminer intérieurement vers son île. Voilà, donc ça terminera. Alors chaque fois, on aura un pot final, bien sûr, offert au public au terme de ces manifestations. De ces manifestations festives et théâtrales.
1: Voilà donc la petite fête du théâtre amateur. Ça commence vendredi, samedi et dimanche. C'est à Bussan. Merci Vincent.
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0: Aujourd'hui, je reçois Eva Pereira, présidente des SOS Urgence Animal Vosges. Bonjour.
1: Bonjour Raphaël.
0: Alors là, tu viens nous revoir pour nous parler d'une cause toute particulière, puisque il y a une campagne nationale qui est lancée pour un sujet bien précis, un sujet épineux concernant les animaux.
1: Exactement. En fait, on est avec MCA, donc la mobilisation pour la cause animale. On est 27 associations et professionnels dans le domaine animalier, co-auteurs d'une pétition pour une loi a été créée pour interdire les maltraitants à détenir des animaux, c'est très bien. Par contre, aucun fichier n'existe pour nous professionnels qui nous dit autorisé ou pas autorisé à détenir un animal ou non. Donc ça veut dire que demain, un maltraitant peut venir nous revoir, faire bonne figure devant nous. Nous, on ne sait pas, on fait confiance.

0: C'est ça, oui.
1: Et on lui donne un animal et il se retrouve encore maltraité.
0: Ouais.
1: Okay, donc c'est okay. Le problème en fait. On ne demande pas une nouvelle loi, on ne demande pas rien du tout, juste le fichier en fait.
0: Ouais, parce qu'en fait la loi elle est appliquée, mais vous ne savez pas du tout si la personne
1: exactement.
0: A été condamnée ou pas. Donc en fait la personne se présente, fait preuve de bonne foi, vous y croyez forcément.
1: Exactement, on fait confiance.
0: Vous n'avez pas de possibilité de savoir plus quoi.
1: Aucun. Mmh. Aucune possibilité. Alors il y a des fichiers qui existent pour les gens interdits d'entrer dans des casinos, pour des gens qui ont interdit de prêt, donc la Banque de France. Mmh. Tout ça existe. En fait, on ne demande pas un fichier qui nous dit telle personne est condamnée pour tel fait ou quoi que ce soit. On demande juste autorisé ou non autorisé.
0: Ouais, tout à fait,
1: simplement,
0: ouais.
1: En fait. Mmh. Et ça serait la logique, ça serait, enfin c'est la suite de la loi en fait.
0: Voilà, c'est ça. Et donc c'est un fichier qui serait dans l'idéal accessible. Bah, aux personnes qui s'occupent de refuges, mmh. J'imagine aux personnes aussi qui aux éleveurs d'animaux peut-être.
1: Exactement, voilà. Ouais, voilà les refuges, tous les professionnels de animaliers en fait qu'on puisse avoir accès à ce fichier. Ouais,
0: d'accord,
1: c'est tout ce qu'on demande.
0: Et est-ce que pour l'instant, les personnes qui s'occupent de cette campagne ont eu des réponses au niveau de l'État, peut-être ?
1: Non, alors de l'État, pour l'instant, on n'a aucune réponse. On a plus de 61 000 signatures déjà.
0: Mmh.
1: C'est beaucoup, mais pas assez. Ouais. Il faudrait encore signer. C'est pour ça que je suis là aujourd'hui, c'est pour faire un petit appel. Demander aux gens d'aller sur nos réseaux. Le lien est en bio, où on met tous les jours en story le lien de la pétition. Ça dure 30 secondes pour signer, et ça peut vraiment, vraiment aider. Limiter, encore une fois, l'hémorragie de la maltraitance animale. Prendre les problématiques d'un angle totalement différent permet au final de réduire l'hémorragie de la maltraitance animale.
0: Bien
1: et
0: sûr,
1: et bah, les gens ils peuvent contribuer à ça en signant simplement cette pétition. Ça dure 30 secondes et ça peut rendre service vraiment.
0: Voilà, donc n'hésitez pas, vous allez faire un tour sur les réseaux sociaux d'SOS Urgence Animal Vosges et puis vous trouverez le lien vers la pétition.
1: Exactement, exactement. Sachant que pour donner une petite idée aux gens, si ça peut sensibiliser, par mois, il y a plus de 700 signalements de maltraitance.
0: Ouais.
1: Donc si on prend ce problème-là, plus les autres problèmes d'un côté, on peut vraiment réduire l'hémorragie de la maltraitance à un moment donné.
0: Très bien. Alors, pour me faire, entre guillemets, l'avocat du diable, une personne qui a maltraité une fois ne va pas forcément maltraiter une deuxième fois. Par contre, j'imagine que les personnes condamnées, il y a peut-être tant d'années avant qu'elles puissent réavoir un animal, ça peut être à vie, il y a plusieurs.
1: Alors ça, c'est la
0: possibles.
1: Justice qui décide. Ça, c'est la justice qui décide. Après, un maltraitant qui a tapé une fois recommencera dans tous
0: ouais.
1: les cas. On est d'accord.
0: Ça, c'est votre expérience.
1: Ouais, c'est l'expérience du terrain, on le sait. Mmh. C'est comme ça. Enfin, voilà, j'ai même pas les mots, en fait. Mais ouais, malheureusement, un maltraitant qui a fait récidive généralement.
0: Ouais, d'accord, très bien.
1: Donc, en fait, quand bien même il recommencerait pas, on prendrait pas le risque.
0: Oui, bien sûr. Il y a toujours le risque.
1: Voilà, il y a toujours un risque et c'est hors de question qu'on le prenne.
0: Mmh. Très bien, très bien. D'où l'importance de ce fichier qui soit commun donc, à tous les professionnels des animaux.
1: Exactement.
0: Fichier donc des autorités judiciaires qui partageraient donc les noms de ces personnes condamnées. Quoi.
1: Ouais, c'est ça. Les noms, oui. Et on ne demande pas, encore une fois, on ne demande pas la raison du pourquoi ils sont interdits de détenir les animaux. On demande juste autorisé ou non autorisé. C'est simple. C'est très très simple.
0: Très bien, donc on le rappelle une nouvelle fois, hein, pour signer cette pétition, c'est très important de la signer, puisque plus il y aura de personnes,
1: exactement.
0: Plus il y aura de poids pour faire porter cette demande.
1: Ouais, ouais, ouais. Ouais. Mm-hmm.
0: Donc vous allez sur les réseaux sociaux, Facebook et SOS Urgence Animal Vosges, vous aurez donc le lien vers cette pétition.
1: C'est ça. Exactement. Voilà. Merci beaucoup.
0: Et sinon, Eva, voilà, juste un petit mot, parce que là, on était en grosse période de chaleur.
1: Ouais.
0: Alors, concernant les animaux, là, les animaux dont vous vous occupez avec la sauce, ils ont souffert ?
1: Ils ont un peu souffert, ouais, ouais, ouais, que tout le monde souffre. Hein,
0: ouais.
1: Mais bon, on met des ventilos, on met de la clim et surtout à boire à volonté.
0: Ouais.
1: De l'eau fraîche à volonté, ouais.
0: Voilà, bah, merci beaucoup, Eva.
1: Merci à toi, Raphaël, c'est gentil.
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1: Vous avez rendez-vous avec la petite fête du théâtre amateur à Bussan. Samedi à 10h, une marche sur les pas de Catherine et Hans. Départ depuis la Popote. À 16h, une conférence sur le Darou à la salle des fêtes. À 20h30, un concert de Christophe Christen à l'église. Et puis dimanche à 15h, faisons cinéma avec Maurice Potcher, parc de la Mouline. Et puis enfin à 20h30, comme un trait sur l'horizon à la salle des fêtes. Vous avez rendez-vous avec les variétés Otio pour tout d'abord du foot avec les matchs de Coupe du Monde. Ce samedi à 19h, Canada-Maroc sur écran géant. Et puis à 23h, France-Paraguay. Et puis dimanche, un thé dansant est prévu à 14h30 avec Bruno Thiébaut. Il y a un gala de danse qui est prévu pour ce samedi. Rendez-vous à la salle de sport de Ramonchamp à 20h30. Avec la paroisse aux Anam, des messes sont prévues. Ce samedi, rendez-vous à 18h, église du Ménil. Et dimanche à 10h30, église de Rue. Et attention, ce sont les derniers jours pour vous inscrire au concours des maisons fleuries. Rendez-vous en mairie du Tillot et à Fraisse-sur-Moselle. Avec Éclat de Voix, retrouvez un concert ce samedi à 20h30 à l'église de Fraisse. L'enterrement du chef de chœur, c'est une comédie chorale nordique en entrée libre. Attention, il y a une fermeture exceptionnelle de la pêche en ce moment à l'étendue Frac de Fraisse pour des raisons sanitaires à cause des dernières chaleurs. La pêche est fermée jusqu'à nouvel ordre. La ferme équestre de la Charme à Rue ouvre ses portes ce samedi à partir de 14h. Au programme baptême à poney, atelier nature, petite restauration, soirée country, démonstration du travail avec des bœufs. À l'occasion d'un rassemblement commémoratif hommage à René Potier, rendez-vous ce samedi à 17h pour les cyclistes qui pourront gravir librement le ballon d'Alsace. Ce dimanche, il y a un marché aux puces à Ferdru organisé par le comité des fêtes. Casse-croûte et buvette sur place et ce sera de 6h à 18h. Les vétérans de l'AS Ramonchamp organisent un concours de pétanque en doublette ce dimanche à partir de 9h30 au stade de foot. 10€ l'inscription par personne avec frites et grillades. Pour ce dimanche, il va y avoir la kermesse à Saint-Maurice dans la cour de l'école avec l'association de parents d'élèves Les Enfants d'abord. Buvette et restauration sur place, spectacle des enfants et de nombreux jeux. Anime Thio vous propose un concert ce dimanche avec les Grognards. Harmonie, batterie et fanfare à la médiathèque du Thio à partir de 14h30 et en entrée libre. La rando des chalets est organisée à Rue ce dimanche, quai de Parel, avec des départs libres entre 7h30 et 10h30, trois parcours, 10, 35 ou 45 km. Plus d'infos sur la page Facebook Club RVF VTT. Et je vous rappelle que la fête foraine est encore installée jusqu'à ce dimanche au Tillo, place de la mairie. À Bussan, vous allez pouvoir retrouver les marchés d'été tous les mardis de 17h à 21h, hall de la Mouline, avec un premier rendez-vous pour le 7 juillet. Il y aura la thématique tartiflette et karaoké proposée par le club de foot, l'Olympique Club de Bussan.
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7: La vie au pays de Remiremont, avec notamment VTAE ou VTCAE. Alors, c'est louer votre vélo à l'office de tourisme Remiremont Plombière. Vous pouvez découvrir la voie verte des Hauts-de-Vosges, arpenter les sentiers VTT de la destination le temps d'une journée. L'office de tourisme met à votre disposition sa flotte de VTC et VTT, avec ou sans assistance électrique. La location est possible à Remiremont Centre, au stade VTT et au Val d'Ajol, à la maison de la randonnée. Et voilà pour donc la location de VTT. Mais sachez qu'il y aura un rendez-vous important. Et oui, une journée festive en famille, entre amis. Ce sera la fête du village du syndicat, samedi 11 juillet, au City Stade. Alors, au programme dès 11h, marché de producteurs et d'artisans locaux, animation, démonstration sportive, stand associatif, jeux pour petits et grands, restauration sur place avec buvette, grillade et food trucks. Et pour clôturer la journée, concerts, soirées et grands feux d'artifice, manifestation conviviale qui soutient l'école et les associations du territoire le 11 juillet au syndicat pour la première fête du village. Sachez qu'il y a Bien Vivre Sondage, partage, diagnostic santé, sport adapté, théâtre, médiation familiale, aide numérique, sécurité routière, alimentation, dernier secours, directive anticipée, atelier gratuit de mai à novembre. Demandez le programme sur place ou par courriel à santépublique@paysderemiremont.fr, par téléphone au 07 57 46 10 76. Et puis Vianney sera en tournée, alors ce sera le 2 avril 2027. On n'y est pas, mais il faut y penser dès maintenant. L'association Calas 85 Délois organise ce déplacement en bus pour ce concert. Le tarif plus billet catégorie 1, 86€ par personne. Départ Délois devant l'église à 17h et d'Épinal face au garage Renault à 17h15. Alors réservation association Calas 85 06 45 37 65 13 ou 22 rue Leduc 88 510 à Élois. Puisque je vous donne des rendez-vous très lointains, le rencard sous le pont des Perrets à Saint-Nabor les 29 et 30 août pour un voyage artistique et buvette restauration.
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1: Vous avez rendez-vous avec la petite fête du théâtre amateur à Bussan. Samedi à 10h, une marche sur les pas de Catherine et Hans. Départ depuis la Popote. À 16h, une conférence sur le Darou à la salle des fêtes. À 20h30, un concert de Christophe Christen à l'église. Et puis dimanche à 15h, faisons cinéma avec Maurice Potcher, parc de la Mouline. Et puis enfin à 20h30, comme un trait sur l'horizon à la salle des fêtes. Vous avez rendez-vous avec les variétés au Tio pour tout d'abord du foot avec les matchs de Coupe du Monde. Ce samedi à 19h, Canada-Maroc sur écran géant. Et puis à 23h, France-Paraguay. Et puis dimanche, un thé dansant est prévu à 14h30 avec Bruno Thiebaud. Il y a un gala de danse qui est prévu pour ce samedi. Rendez-vous à la salle de sport de Ramonchamp à 20h30. Avec la paroisse aux Anam, des messes sont prévues. Ce samedi, rendez-vous à 18h, église du Ménil. Et dimanche à 10h30, église de Rue. Et attention, ce sont les derniers jours pour vous inscrire au concours des maisons fleuries. Rendez-vous en mairie du Tillot et à Fraisse-sur-Moselle. Avec éclat de voix, retrouvez un concert ce samedi à 20h30 à l'église de Fraisse. L'enterrement du chef de chœur, c'est une comédie chorale nordique en entrée libre. Attention, il y a une fermeture exceptionnelle de la pêche en ce moment à l'étendue Frac de Fraisse pour des raisons sanitaires à cause des dernières chaleurs. La pêche est fermée jusqu'à nouvel ordre. La ferme équestre de la Charme à Rue ouvre ses portes ce samedi à partir de 14h. Au programme baptême à poney, atelier nature, petite restauration, soirée country, démonstration du travail avec des bœufs. À l'occasion d'un rassemblement commémoratif hommage à René Potier, rendez-vous ce samedi à 17h pour les cyclistes qui pourront gravir librement le ballon d'Alsace. Ce dimanche, il y a un marché aux puces à Ferdru organisé par le comité des fêtes. Casse-croûte et buvette sur place et ce sera de 6h à 18h. Les vétérans de l'AS Ramonchamp organisent un concours de pétanque en doublette ce dimanche à partir de 9h30 au stade de foot. 10€ l'inscription par personne avec frites et grillades. Pour ce dimanche, il va y avoir la kermesse à Saint-Maurice dans la cour de l'école avec l'association de parents d'élèves, les enfants d'abord, buvette et restauration sur place, spectacle des enfants et de nombreux jeux. Anime Thio vous propose un concert ce dimanche avec les Grognards. Harmonie, batterie et fanfare à la médiathèque du Thio à partir de 14h30 et en entrée libre. La rando des chalets est organisée à Rue ce dimanche, quai de Parelle, avec des départs libres entre 7h30 et 10h30, trois parcours, 10, 35 ou 45 km. Plus d'infos sur la page Facebook Club RVF VTT. Et je vous rappelle que la fête foraine est encore installée jusqu'à ce dimanche au Tillo, place de la mairie. À Bussan, vous allez pouvoir retrouver les marchés d'été tous les mardis de 17h à 21h, hall de la Mouline, avec un premier rendez-vous pour le 7 juillet. Il y aura la thématique tartiflette et karaoké proposée par le club de foot, l'Olympique Club de Bussan.
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7: Vous avez rendez-vous avec la petite fête du théâtre amateur à Bussan. Samedi à 10h, une marche sur les pas de Catherine et Hans, départ depuis la Popote. À 16h, une conférence sur le Darou à la salle des fêtes. À 20h30, un concert de Christophe Christen à l'église. Et puis dimanche à 15h, faisons cinéma avec Maurice Potcher, parc de la Mouline. Et puis enfin à 20h30, comme un trait sur l'horizon à la salle des fêtes. Vous avez rendez-vous avec les variétés au Tillo pour tout d'abord du foot avec les matchs de Coupe du Monde. Ce samedi à 19h, Canada-Maroc sur écran géant. Et puis à 23h, France-Paraguay. Et puis dimanche, un thé dansant est prévu à 14h30 avec Bruno Thiébaut. Il y a un gala de danse qui est prévu pour ce samedi. Rendez-vous à la salle de sport de Ramonchamp à 20h30. Avec la paroisse aux Anam, des messes sont prévues. Ce samedi, rendez-vous à 18h, église du Ménil. Et dimanche à 10h30, église de Rue. Et attention, ce sont les derniers jours pour vous inscrire au concours des maisons fleuries. Rendez-vous en mairie du Tillo et à Fraisse-sur-Moselle. Avec éclat de voix, retrouvez un concert ce samedi à 20h30 à l'église de Fraisse. L'enterrement du chef de chœur, c'est une comédie chorale nordique en entrée libre. Attention, il y a une fermeture exceptionnelle de la pêche en ce moment à l'étendue Frac de Fraisse pour des raisons sanitaires à cause des dernières chaleurs. La pêche est fermée jusqu'à nouvel ordre. La ferme équestre de la Charme à Rue ouvre ses portes ce samedi à partir de 14h. Au programme baptême à poney, atelier nature, petite restauration, soirée country, démonstration du travail avec des bœufs. à l'occasion d'un rassemblement commémoratif hommage à René Potier. Rendez-vous ce samedi à 17h pour les cyclistes qui pourront gravir librement le ballon d'Alsace. Ce dimanche, il y a un marché aux puces à Ferdru organisé par le comité des fêtes. Casse-croûte et buvette sur place et ce sera de 6h à 18h. Les vétérans de la S Ramonchamp organisent un concours de pétanque en doublette ce dimanche à partir de 9h30 au stade de foot. 10€ l'inscription par personne avec frites et grillades. Pour ce dimanche, il va y avoir la kermesse à Saint-Maurice dans la cour de l'école avec l'association de parents d'élèves, les enfants d'abord. Buvette et restauration sur place, spectacle des enfants et de nombreux jeux. Anime Thio vous propose un concert ce dimanche avec les Grognards. Harmonie, batterie et fanfare à la médiathèque du Thio à partir de 14h30 et en entrée libre. La rando des chalets est organisée à Rue ce dimanche, quai de Parel, avec des départs libres entre 7h30 et 10h30, 3 parcours, 10, 35 ou 45 km. Plus d'infos sur la page Facebook Club RVF VTT. Et je vous rappelle que la fête foraine est encore installée jusqu'à ce dimanche au Tillo, place de la mairie. À Bussan, vous allez pouvoir retrouver les marchés d'été tous les mardis de 17h à 21h, hall de la Mouline, avec un premier rendez-vous pour le 7 juillet. Il y aura la thématique tartiflette et karaoké proposée par le club de foot, l'Olympique Club de Bussan.
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3: 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Avec Mehdi et Maïté, découvrez l'art du shodo, la calligraphie japonaise. 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Cet été, les horaires changent à la médiathèque. Du 9 juillet au 29 août, nous serons fermés le samedi après-midi, ouverts le jeudi après-midi en contrepartie de 14h à 17h30. Les autres horaires ne changent pas. Il y aura également une fermeture estivale du 4 au 15 août.
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I know it, I know you, extrait de la bande originale de Toy Story 5, film d'animation qui est toujours sur vos écrans bien sûr. Et c'était donc Taylor Swift, et avec ce titre, elle est numéro 1 dans le V40, le top de Radio des Ballons. C'est Raphaël et je vous accompagne pour ce samedi jusqu'à 20h, avec bien sûr pas mal de musique au programme, des artistes que vous connaissez, d'autres en découverte. Vous allez pouvoir retrouver les différentes rubriques de Radio des Ballons, puis à côté de ça, j'aurai plein de rendez-vous à vous annoncer. Des événements qui arrivent sur notre secteur vosgien, bien sûr. Lucas nous rejoint et chante « Y'a quoi ?»

Kingdom of Fear, un titre de Cameron Whitcomb. Christophe Willem sera avec nous tout à l'heure. On écoutera également le nouveau Zao avec les Magic System. C'est reparti pour les marchés d'été à Bussan à partir de ce mardi. Ça sera donc chaque mardi en juillet et en août de 17h à 21h. Rendez-vous à chaque fois Hall de la Mouline avec au programme pas mal d'exposants, producteurs, artisans locaux, buvettes, restauration et puis aussi des animations. Alors pour le 7 juillet, eh bien vous allez pouvoir retrouver le thématique tartifête et karaoké. Ce sera avec le club de foot, l'Olympique Club de Bussan. Peu importe.

0: Et après Christophe Willem, eh bien, je vous annonce que la petite fête du théâtre amateur se poursuit à Bussan avec pour ce samedi soir un concert avec Christophe Christen, ce sera à l'église. Et pour dimanche à 15h, il y aura Faisons cinéma avec Maurice Potcher, place de la Mouline. Et puis à 19h30, comme un trait d'union, là ce sera à la salle des fêtes.
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1: 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Zao était accompagné par Ali Magic System et Alonso. Et avant de retrouver tout à l'heure Sound of Legends, je vous annonce un programme avec les variétés du Tio. Alors pour ce samedi soir, c'est du foot au programme. Vous allez pouvoir retrouver sur écran géant le match Canada-Maroc dès 19h. Et puis ensuite à 23h, ce sera France-Paraguay. À noter que pour dimanche, il y aura un thé dansant avec Bruno Thiebaud à partir de 14h30.

Alors voici un rendez-vous plutôt original, hein, prévu pour le mercredi 8 juillet à 20h30, place de l'Eau Vive à Fraisse, puisqu'il y va y avoir Don Quichotte, chasseur de bêtises humaines, un spectacle avec un conteur, poète et troubadour, c'est en entrée libre.

Et Bruce Springsteen nous proposait Street of Minneapolis. Je vous rappelle, ce gala de danse est prévu pour ce samedi soir à 20h30 à la salle de sport de Ramonchamp avec une buvette sur place.

Elliot est sur Radio des Ballons avec le titre « On s'oubliera ». Héloïse chantera en duo tout à l'heure avec Florent Pagny. La classe 2028 de Fraisse vous donne rendez-vous pour le feu de la Saint-Jean le samedi 11 juillet. Ce sera place du Corfant-Pommiès avec TST, le DJ animateur, et puis buvette restauration, sans oublier les feux d'artifice proposés par la municipalité. 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
1: Raphaël, pour vous accompagner jusqu'à 20h en ce samedi sur Radio des Ballons. Oli Humberstone sera avec nous d'ici quelques minutes. Et puis plein d'autres artistes à écouter encore pendant ces 2 heures qui nous restent à passer ensemble. Avec toujours des rubriques et puis des rendez-vous. Comme par exemple, eh bien, Éclat de voix à un concert qui vous est proposé pour ce soir à 20h30 à l'église de Fresse. Alors ce sera l'enterrement du chef de chœur. Une comédie chorale nordique entre folklore et modernité. Et c'est en entrée libre.

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0: Trajan avec le groupe Muse. Tout à l'heure, vous allez pouvoir retrouver votre sélection cinéma. Le club de foot, la SVM et les Amis de la Nature vous proposent un tournoi de pétanque pour le samedi 11 juillet à partir de 17h30, hall de la gare à Rue-sur-Moselle. Alors ce sera un concours en doublette formée à 5€ par personne. Les inscriptions pourront se faire directement sur place à 17h30 avec aussi un concert à 18h et puis restauration également prévue sur place. Vous pouvez vous renseigner au 06 67 71 52 50. Laura Pozzini arrive pour un duo avec Julien Liba.
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1: À la MCL de Gérard May, vous allez pouvoir découvrir le film « Tout va super ». C'est une comédie dramatique et romantique de Patrick Cassir. On y retrouve Hakim Djemili, Noé Milowski, Marie Collomb. L'histoire, c'est celle d'Elie. Il a passé plusieurs années à s'occuper de Sylvaine, sa mère envahissante et malade, mais maintenant elle est guérie. Il va enfin pouvoir penser à lui et il tombe très vite amoureux d'Anaïs. Mais sa mère va faire une rechute, il sera alors tiraillé entre cette nouvelle histoire d'amour et la maladie de sa mère. Un film qui a reçu plutôt de bonnes notes, puisque sur Allociné, sur 5, la presse l'a noté 3,3 et les spectateurs 3,4. À la Bresse, au grand écran, vous allez pouvoir découvrir Le Virtuose. C'est un thriller signé Daniel Roer. On y retrouve Léo Woodall et puis aussi Dustin Hoffman. Ça fait un petit moment qu'on l'avait pas vu dans un film au ciné. Et c'est donc l'histoire d'un homme doté d'une ouïe exceptionnelle. Il est accordeur de piano et sa vie va basculer lorsque son talent attire l'attention de criminels qui vont l'embarquer dans une série de cambriolages. Un film qui a été noté 3,5 par la presse et 3,8 par les spectateurs. Le film de Steven Spielberg, Disclosure Day, avec Emily Blunt, Josh O'Connor, Colin Firth, vous est proposé encore à l'Entracte de Vanier et au Majestic de Remiremont. À Gérard May, au cinéma du Casino ainsi qu'à Remiremont, eh bien, il y a Toy Story 5 qui est toujours à l'affiche. C'est le film d'animation d'Andrew Stanton avec de nouvelles aventures pour Buzz, Woody, Jessie et toute la bande de jouets qui cette fois-ci devront faire face à un nouvel appareil électronique. À Remiremont, vous allez pouvoir retrouver le film de super-héros Supergirl. Elle est incarnée par Millie Alcock. On y retrouve également dans ce film Mathias Schoenhart, Eva Ridley. Et c'est donc un film de Greg Gillespie. Et la cousine de Superman, Kara Zor-El, va devoir affronter un ennemi inattendu, allié avec un improbable compagnon. Et les notes pour ce film sont plutôt moyennes, hein, puisque c'est 2,3 pour la presse et 2,7 seulement pour les spectateurs. Vous vous souvenez peut-être de la comédie « Permis de construire » qui se déroulait en Corse. Eh bien, voici la suite directe « Permis de détruire », film signé Eric Fratizelli. Il joue d'ailleurs dans le film aux côtés de Can Merad et Patrick Timsit. L'histoire, eh bien, c'est celle d'un médecin et de son ami psychanalyste qui vont tout faire pour s'intégrer à la culture insulaire pour le meilleur et pour le pire. Les notes, 2,4 pour la presse et 2,2 pour les spectateurs.
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0: Sœur et Papy, topic avec Becky J. Et tout à l'heure sur Radio des Ballons, nouvel agenda. À 6h30, vous retrouverez bien sûr l'actualité de cette journée. Demain dimanche, à Ferdru, retrouvez le marché aux puces organisé par le comité des fêtes. Ouverture de 6h à 18h avec les buvettes et restauration sur place.
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1: La vie en Haute-Vosges, à Gérardmer, Vallée des Lacs et à La Bresse, Vallée de la Moselotte. En commençant par les activités nature pour se reconnecter cet été avec rando avec Matt à Saulsure et à l'occasion des vacances estivales. Eh bien, Rando avec Matt propose une série d'activités de pleine nature. Des randonnées nature accompagnées, initiation à la survie douce, apprentissage de l'orientation, sensibilisation et formation au premier secours en milieu rural, atelier de reconnexion à la nature et bien-être. Et les informations et réservations se font avec Rando avec Matt, 88 290 Saulsure, au 06 45 97 10 44 ou encore rando avec matt@gmail.com et le site rando avec matt.fr. 12 juillet à la Schlourte, il y aura le rassemblement de Corps des Alpes au col, donc de 11 à 12 heures au bas de près des restaurants partenaires. 14h30 concerts et morceaux communs sur l'esplanade de la Schlourte. 16h30 allocution et verres de l'amitié. 17h messe à la chapelle Notre-Dame des Chaumes à la Schlourte, venue de Suisse, Belgique, Savoie, Bretagne, Doubs, Alsace, Lorraine. Une soixantaine de sonneurs seront réunis et joueront les morceaux en ensemble. Accès gratuit, libre participation. Et bien voilà donc ce grand rendez-vous. De tous âges, à Cornimont, on recherche des figurants dans le cadre du tournage d'un film qui se déroulera à Cornimont. Les CP recherchent des figurants pour le vendredi 17 juillet, entre 9h30 et 19h, un temps de travail préparatoire est prévu l'après-midi. Tous les âges sont acceptés. Les mineurs de moins de 12 ans devront être accompagnés par leurs parents. Renseignements auprès de Jean-Luc Galmiche, 06 75 87 54 81. Puis d'autres rendez-vous encore avec plongée vers la confiance, des leçons de natation gratuites avec le projet Nage. C'est jusqu'au 24 juillet, à partir du 6 d'ailleurs, de 11h à 12h, de 13h30 à 14h30 à la piscine de la Bresse. Gratuit sur réservation. Réservation à la Bresse 03 29 26 21 20 et Vanier 03 29 24 74 01.
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2: Et avant de retrouver l'actualité à 6h30, je vous annonce que le club de parapente, le Ménil Vol Libre, vous propose un week-end de découverte du parapente pour les samedis 11 et dimanche 12 juillet. Alors vous avez rendez-vous dès 9h au chalet des associations, ça sera sur le site de la Tête des Renards, avec des ateliers gonflage, vol biplace, buvette et grillade vous seront également proposés. Les inscriptions peuvent se faire sur place et pour plus d'infos, contactez le 06 73 70 77 99.
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8: L'actualité de ce samedi. Hier, un appel à témoins pour disparition inquiétante a été lancé par la gendarmerie des Vosges. Frédéric Poirot, un habitant de Senède dans la Plaine, âgé de 38 ans, a quitté son domicile le 28 juin. Il devait se rendre à Grenoble, mais depuis sa famille n'a plus de nouvelles. Il mesure 1m73, cheveux bruns et courts, avec une barbe courte. Il circulait à bord d'une 206 à 5 portes de couleur bleu-gris. Alors si vous possédez des informations, vous devez contacter la gendarmerie de Darnay au 03 29 09 30 17 ou bien tout simplement le 17. À la marche hier vers 8h45, deux voitures se sont percutées au niveau d'une intersection. Deux couples se trouvaient dans chacun des véhicules et seul un homme d'une cinquantaine d'années a été légèrement blessé. Il a été hospitalisé pour des examens de contrôle. Sur la commune de Jarménil,

0: Une femme d'une quarantaine d'années a perdu le contrôle de son auto hier vers 8h15. La voiture a fini au fossé et les pompiers ont dû sortir la conductrice de l'habitacle. Elle a été hospitalisée à Remiremont pour des examens de contrôle. La municipalité de Ramonchamp a été épinglée par le tribunal administratif de Nancy qui vient d'annuler l'élection du 5 juin des délégués et suppléants qui devaient participer au scrutin sénatorial du 27 septembre. Et ce, à cause du non-respect de règles de parité. En effet, sur la liste présentée, les deux premiers candidats étaient des hommes. Or, la loi stipule qu'il doit y avoir une alternance entre hommes et femmes sur l'ensemble de la liste. Une nouvelle élection devra donc avoir lieu et la date sera fixée par la préfecture. Le préfet des Vosges, Blaise Gourtet, vient de placer le département en alerte sécheresse renforcée suite à la constatation de la baisse continue des cours d'eau et des nappes phréatiques. Les Vosges étaient déjà en alerte sécheresse depuis le 26 juin. Il est donc interdit d'arroser les jardins entre 9h et 20h, les terrains de sport entre 11h et 18h, interdit également de laver les véhicules hors station équipés en haute pression et interdiction de remplir les piscines. Ces restrictions sont valables jusqu'au 30 septembre. Nous avons appris le décès de Jacques Bellini, âgé de 94 ans. Ses obsèques auront lieu lundi à 10h en église de Fresse. Je vous rappelle les obsèques d'Yvette Sidra, née Thomas, âgée de 75 ans, célébrée lundi à 12h45 au crématorium d'Épinal. Les obsèques d'Anne-Marie et Grillon, née Richard, âgée de 100 ans, sont prévues mardi à 14h45 à la maison funéraire des Brasseries à Remiremont. Aujourd'hui sont célébrées les obsèques de Jean-Paul Perrin, âgé de 85 ans, à 14h30 en l'église de la Bresse. Le sport avec la Coupe du Monde de foot, avec les derniers résultats de 8e de finale. L'Australie a été battue par l'Égypte après un match nul 0 partout et finalement 2-4 au tir au but. L'Argentine a battu le Cap-Vert 3-2. La Colombie a battu le Ghana 1-0. À suivre aujourd'hui Canada-Maroc à 19h et Paraguay-France à 23h. Le cyclisme avec le départ aujourd'hui du 131e Tour de France depuis Barcelone. Le tour qui passera par chez nous les 17 et 18 juillet. Également ce samedi, hommage à René Potier à partir de 17h. Les cyclistes pourront gravir le ballon d'Alsace depuis Saint-Maurice. Et puis à col altitude avec la montée de la planche des Belles-Filles, ça c'est pour dimanche. En tennis à Wimbledon, Arthur Rinaknech, le dernier français, a été battu par Novak Djokovic. Le Grand Est Open 88 de Contrexéville débute dimanche. Et puis en athlétisme, le triathlon Xterra, c'est pour ce dimanche, action Roulonge-Mer, avec aussi d'autres épreuves dès ce samedi. Et puis enfin la météo avec pour ce samedi des températures qui vont atteindre les 30 degrés avec du grand soleil. Soleil et quelques nuages de dimanche jusqu'à mardi où les températures vont atteindre les 33 degrés. Mercredi, les températures redescendront un petit peu de 15 à 27 degrés.
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MI Chanté Night at the Opera. Et avant de retrouver vos offres d'emploi, eh bien, je vous annonce ce concours de pétanque en doublette qui est prévu pour ce dimanche à partir de 9h30 au stade de foot de Ramonchamp. C'est un événement organisé par les vétérans de l'AS Ramonchamp. Il y aura pas mal de lots à gagner. Alors, les inscriptions pourront se faire dès 9h30 sur place, 10€ par personne, avec également frites et grillades. Vous pouvez en savoir plus au 06 27 58 45 12. Place maintenant à Mylène Farmer.

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1: L'entreprise Presta Service, basée à Fraisse-sur-Moselle, recherche un apprenti pour un CAP menuisier. C'est pour un contrat de 2 ans en partenariat avec le CFA d'Arches. Vous apprendrez la pose de fenêtres, de portes, de volets avec des perspectives d'embauche. Vous pouvez donc vous renseigner avec cette adresse presta-service.88@orange.fr. Le Théâtre du Peuple de Bussan recherche un agent des services de sécurité incendie, CAP1. C'est pour un CDD de 45 jours, travail à temps partiel, 20 heures par semaine. La municipalité de Rue recherche un responsable pour les espaces verts communaux. C'est pour un CDD de 6 mois à 35 heures par semaine. Pour ce poste, on vous demande au moins 2 ans d'expérience. Il faut être également titulaire du permis. Vosgimex à Rue-sur-Moselle est à la recherche d'un préparateur de commandes, un poste en CDI à 35 heures par semaine. Et pour postuler, eh bien, c'est ouvert aux débutants tout simplement. Une entreprise de Ventron recherche un ouvrier non qualifié du textile et du cuir. C'est pour un poste en CDI à temps partiel, 24 heures par semaine. Alors on vous demande pour ce poste la maîtrise de la langue arabe, connaissance également de réseaux en Tunisie. Poste ouvert aux débutants. À Cournimont, un atelier de menuiserie spécialisé dans la fabrication d'escaliers sur mesure recherche un menuisier vernisseur pour un poste en CDI à 35 heures par semaine. Un an d'expérience vous est demandé. La société BV Charpente à la Bresse recherche un apprenti charpentier pour un contrat d'apprentissage de 12 mois. C'est un poste qui est ouvert aux débutants. Ce sera à 35 heures par semaine. Le chalet des Peluches à Gérardmer est à la recherche d'un vendeur ou vendeuse pour un CDD de 6 mois à 35 heures par semaine. Poste ouvert aux débutants. Le manoir du Lac à Gérardmer est à la recherche d'un valet ou d'une femme de chambre pour un poste en CDI à 35 heures par semaine. C'est un poste qui est ouvert aux débutants. Un boulanger est recherché sur Gérardmer pour une mission intérimaire de 4 mois à 39 heures par semaine et c'est accessible aux débutants. La boucherie charcuterie à Tisserand, située à Axon rue Longemer, est à la recherche d'un vendeur en charcuterie épicerie pour un CDI de 35 heures par semaine et c'est accessible aux débutants. Le restaurant San Remo de Remiremont recherche un serveur pour une mission saisonnière de 6 mois à 39 heures par semaine avec formation CAP et BEP dans l'hôtellerie-restauration, ouvert aux débutants.
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Et après le groupe BTS, eh bien, je vous annonce maintenant le marché des producteurs ainsi que le vide-grenier proposé par l'association Les Phénix. Prévu pour le dimanche 12 juillet au Tillot, ça sera dans la cour de l'école Jules Ferry. Ouverture dès 7h avec buvettes et petites restaurations. Alors c'est 5 euros le mètre pour les exposants. Vous pouvez donc faire vos réservations au 06 43 38 37 36.

Madonna avec Sabrina Carpenter, Bring Your Love. Vous allez pouvoir retrouver encore plusieurs artistes d'ici 20h dans cette dernière partie d'émission. N'oubliez pas également que ce soir, on vous propose, comme chaque samedi, les titres de la génération 2000 entre 20h et minuit. Alors demain dimanche, il y a la kermesse de Saint-Maurice, c'est prévu dans la cour de l'école, organisée avec l'association de parents d'élèves Les Enfants d'abord. Alors il y aura le spectacle pour les enfants à 11h, de nombreux jeux à 13h30, ainsi que buvettes et restauration sur place. Et

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5: 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Cet été, les horaires changent à la médiathèque. 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

C'était donc Gims avec Soleil. Grand Corps Malade nous proposera son tout nouveau single d'ici quelques instants. Les peintres du club Couture Patchwork et Détente de Buisson vous proposent leur réalisation sur le thème du monde de l'enfance à découvrir encore jusqu'au 12 juillet à l'Office de tourisme de Buisson.

Et après ce titre de Gauvin Cercet, je vous annonce que pour demain dimanche, il y a un vide maison qui est prévu à Saint-Maurice, au 32 rue de Lorraine, ça sera de 9h à 18h. Vente de matériel de cuisine, de pâtisserie et de bricolage.

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Et c'est la chanteuse Stiletto qui accompagnait Grand Corps Malade sur le prochain rêve. Joyce Jonathan sera avec nous tout à l'heure. Je vous rappelle qu'il y a une messe qui est prévue pour demain dimanche. Et ça sera donc à partir de 10h30 à l'église de rue.

La sélection télé de ce samedi soir avec Raymond. Anime Thillot vous propose un concert ce dimanche à la médiathèque du Thillot, puisqu'à partir de 14h30, vous allez pouvoir retrouver les Grognards, harmonie, batterie et fanfare, et en entrée libre.

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1: Nos coups de cœur télévisés en ce samedi, TF1, 21h, rugby. Ah, c'est plus le même ballon. Et c'est Argentine-Écosse. Ça pourrait être autre chose. Hein. C'est au stade Marlo Alberto Kempes à Cordoba en Argentine. Le match de la première journée de la nouvelle compétition de rugby à 15. Le championnat des nations. Ce tournoi oppose les équipes des deux hémisphères, nord et sud, avec une grande finale en novembre prochain à Londres. Pour cette rencontre, les Pumas argentins ont voulu briller d'entrée de jeu. Ils vont essayer de briller d'entrée de jeu, bien entendu. Alors, France 2, c'est le départ du tour à 16h. Première étape, Barcelone, 19,6 km, classement par équipe, évidemment. Mais oui, c'est une renouveauté. Le Vélo Club Magazine est présenté par Laurent Luya et Yann Ofredo à 19h22. France 3 proposera à 12h56 La Vie à Vélo par Marion Rousse. Et à 20h10, La Quotidienne, le Stade 2, La Quotidienne, spécial Tour de France, après la Stade 2, La Quotidienne à 19h55. C'est compliqué, bon, vous regarderez les programmes. 20h50 sur France 2, c'est Fort Boyard présenté maintenant par le certain Cyril Ferraud qui présente à peu près tous les maintenant jeux de France 2, association ONU Femmes France. Ce soir, découvrez donc le Fort Boyard avec son nouvel animateur. Il y a aussi des nouveautés dans l'émission. Échappée belle, France 5 Tradition,

0: 20h, 21h05 même, présenté par Ismaël et Khalifa, Japon, les surprises de Tokyo. Échappée belle à 22h40, présenté par Sophie Jolivard, L'île gourmand. Là pour donc des premiers rendez-vous. Alors, à noter qu'il y a d'autres choses, aussi bien sûr à la télévision, comme Le Grand Bêtisier déjà sur TMC, mais on a tout le temps maintenant, à 21h15. Encore La Petite Histoire de France sur W9, avec Maxime Casteuil et Alexandra. Ah, la soirée foot, il faut que je vous la donne, et c'est sur M6, bien évidemment. À 18h50, Canada-Maroc, déjà un match à suspense. Et puis à 22h50, Paraguay-France. Et tout ça, c'est sur M6, bien sûr. Foot, rugby, et puis bien sûr d'autres émissions. C'est le cocktail de cette soirée. Un beau cocktail quand même ce samedi. Bonne journée à toutes et à tous.
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Bonjour, pardon, merci. Vous l'avez reconnu bien sûr à Céline Dion. C'est son tout nouveau titre qui vient d'arriver sur Radio des Ballons. Un morceau écrit d'ailleurs par Icar. Il y a la rando des chalets qui est organisée ce dimanche à Rue-sur-Moselle, quai de Parel, pour des départs libres entre 7h30 et 10h30, avec trois parcours au choix, 10, 35 ou 45 km. Vous aurez d'ailleurs toutes les infos pratiques en allant sur la page Facebook Club RVF VTT.

Après ce titre des U2, eh bien, je vous rappelle que le festival de randonnée 1000 pas aux 1000 étangs se poursuit en Haute-Saône, avec pour ce dimanche eh bien, une marche de moyenne montagne. Les départs seront donnés depuis la salle des fêtes de Miélin, entre 8h et 13h, petit ou grand circuit au choix. C'est donc 2€ par marcheur, un rendez-vous gratuit pour les moins de 12 ans. Vous aurez plus de détails en allant sur le site les1000étangs.com. Pierre Demar chante « Je pense à vous ».

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0: Le titre Hologramme nous était proposé par Delta Godram. Un rendez-vous maintenant avec la Société des Fêtes de Bussan qui vous propose une soirée d'été le lundi 13 juillet. Alors rendez-vous dès 19h sous la halle de la Mouline avec un menu à 12 €, cuisses de poulet, frites, fromage, salade verte et gaufres. Le tout animé par l'orchestre Romantica et il y aura ensuite les feux d'artifice dans la soirée.
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Jérémy Frérot est sur Radio des Ballons. Et nous arrivons déjà à la fin de ce rendez-vous. Et ce soir, comme tous les samedis entre 20h et minuit, pas mal de musique au programme. Les titres de la génération 2000 vont vous accompagner. Alors des morceaux de début 2000 jusqu'aux dernières nouveautés, chansons françaises et internationales. À côté de cela, vous allez pouvoir retrouver également deux rubriques consacrées aux animaux. Il y aura Faune en alerte et puis les histoires d'animaux. Allez, on va finir ce soir avec Laurine, Feels Like Heaven. 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
1: Ce requiem de la Dark Fantasy Conservation touche à sa fin, mais l'écho des esprits continue de résonner. Pour explorer les profondeurs de l'archive, rejoignez-moi sur Instagram, TikTok et YouTube. Ne laissez pas les ombres s'éteindre. Approchez, sentinelle du bastion. Laissez derrière vous les neiges sanglantes de l'Extrême-Orient et l'aura glacée de Vanyadara. Aujourd'hui, l'archive nous plonge dans la touffeur écrasante et morbide du Kivu. Là-bas, sous des brumes éternelles qui étouffent des montagnes autrefois sacrées, la forêt ne chante plus. Elle agonise. Elle hurle sous les dents de fer et d'acier des excavatrices. Nous descendons dans une plaie ouverte de boue et de métal, un berceau de vie devenu un charnier industriel. Dans cet enfer vert et gris, une ombre colossale refuse de ployer. Voici l'histoire de Coltamor, le colosse des terres électriques. Les scientifiques le nomment Gorilla Beringei Graori, le gorille de Graor. Dans nos archives, il est le rempart de la terre éventrée. Coltamor n'était autrefois qu'un patriarche, un immense primate veillant avec calme sur les dernières lignées de son clan. Mais, face à la destruction, il n'a pas fui. Témoin de la mort des siens, il a plongé ses mains massives dans la terre corrompue de son royaume brisé. Au lieu de périr, il a absorbé le poison. Observez ce titan. Sa fourrure d'ébène n'est plus faite de simples poils. Elle s'est figée en épaisses plaques de minerai noir, brut et conducteur. Ses muscles colossaux sont saturés par l'énergie statique des veines terrestres qu'on lui arrache. Il ne marche plus. Il s'enracine. Chaque coup porté contre son armure ne le blesse pas. Il recharge sa fureur. Il est devenu une batterie vivante, une force de la nature crépitante d'arc électrique, l'incarnation d'une jungle qu'on dépaisse. Mais arrachez le mythe et vous trouverez une vérité biologique qui pèse des centaines de kilos, aujourd'hui condamné à l'exil sur ses propres terres. Le gorille de Graor est le plus grand de tous les primates, une merveille de l'évolution, un colosse pacifique conçu pour régner sur les forêts tropicales de basse altitude. Avec un régime principalement herbivore, cet ingénieur des écosystèmes façonne son environnement, dispersant les graines et ouvrant des clairières vitales pour la survie d'innombrables autres espèces. Ses mains, capables de broyer des branches épaisses comme des os, sont d'une délicatesse absolue lorsqu'il s'agit de s'occuper de sa descendance ou d'éplucher patiemment une tige de bambou. Pourtant, ce géant majestueux a vu 80% de ses frères être rayés de la carte en seulement 2 décennies. Un massacre silencieux, loin de nos yeux, mais directement relié à nos mains. Sous les pieds de Coltamor dormait un trésor maudit, le coltan. Ce minerai, indispensable pour condenser l'énergie, est le cœur palpitant de notre monde moderne. L'homme n'a pas vu la forêt du Kivu comme un sanctuaire de biodiversité, mais comme une mine à ciel ouvert. Pour alimenter les batteries de nos téléphones, de nos ordinateurs et de nos circuits lointains, on a éventré la terre de Coltamor. Son habitat a été rasé, morcelé, pollué. Et avec les mines clandestines sont venus le braconnage, la misère et le sang. Les gorilles de Grauer ne meurent pas seulement de la perte de leur forêt. Ils tombent sous les balles de ceux qui ont faim ou qui nettoient les filons noirs. Coltamor n'est pas un prédateur cruel. Il est une conséquence directe de notre cupidité technologique. S'il s'érige aujourd'hui en mur infranchissable, c'est parce qu'il n'y a plus nulle part où aller ou reculer. Vanyadara luttait contre le froid d'un monde sans empathie. Coltamor, lui, se dresse contre l'appétit insatiable de notre frénésie numérique. Il est le dernier souffle de la jungle, pétrifié dans le métal qu'on lui vole. Dans vos poches, au creux de vos paumes, vous portez un fragment de sa douleur. Chaque écran qui s'allume porte l'ombre du colosse. Je suis Coltamor, le colosse des terres électriques. Sentinelle, continuerez-vous de regarder aveuglément vos écrans sur les ruines de mon royaume ou m'aiderez-vous à défendre les dernières racines d'une terre éventrée avant que le silence ne soit définitif? Le silence n'est pas une absence, c'est un cri que l'on n'entend plus. Ici, à Nicolaris. Bienvenue dans l'archive, là où battent encore les cœurs des gardiens oubliés de notre terre.

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1: Le collectif 13 est toujours en mission. Aujourd'hui, on vient vous parler du bon côté de la situation.
2: On est confinés.
1: Deux accords de reggae, la petite chanson.

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2: Les records d'altitude des avions ont croisé des oies cendrées à 8155 mètres au-dessus de l'Himalaya. Vous me direz qu'elles emportent leur air avec elles dans leur poche à air, mais c'est tout de même beaucoup. Puis vient le gypaète, 7625 mètres, toujours au-dessus de l'Himalaya. Cette hauteur lui permet d'embrasser davantage de paysages, donc d'espérer trouver plus de carcasses pour se nourrir. Mais que venaient faire les choucas, corbeaux de montagne et les colverts de braves canards à 6400 mètres où on les a rencontrés? N'oublions pas de citer cette alouette tibétaine qui chante à plein gosier par 4575 mètres d'altitude. Quand ils migrent, les oiseaux se contentent d'altitudes plus modestes. Le vanneau à 2400 mètres, le martinet à 1800, le ramier autour de 2000. Les oies et les canards, en vol migratoire normal, se promènent autour de 600 mètres. Les étourneaux un peu plus bas. Et notre gentille bergeronnette à 60 mètres au-dessus du sol. Pour les records de distance, les champions sont évidemment le pluvier doré et le courlis d'Alaska qui couvrent plus de 3500 km sans escale en 35 heures, soit 93 km/h de moyenne, en donnant 2 à 4 battements d'ailes par seconde. Mais les alouettes, les bergeronnettes, les pigrièches, les fauvettes, les grives, les mésanges et beaucoup d'autres font des étapes sans se poser de 350 à 650 km. Le record étant détenu pour les oiseaux de cette taille par le martinet, le nôtre, qui parcourt couramment ses 1000 km par jour, soit le trajet Paris-Bordeaux-Marseille quand il veut aller à la recherche du beau temps. Terminons ce panorama sportif du monde animal avec la natation. Record absolu de vitesse chez les poissons, 70 km/h réussi par le thon rouge, celui que nous mangeons. Le requin bleu, quand il veut, lui, nous manger, atteint 65 km/h, battant d'une longueur l'espadon, 64 km/h. Dans nos rivières,

0: Le brochet, 37 km/h, l'emporte sur la truite, 8 km/h seulement. Chez les cétacés, mammifères marins, le terrible orque et polar, le tueur de baleines, attaque à 64 km/h. Comme le grand rorqual bleu, la plus grosse bête du monde et de tous les temps, ne fait que du 37 et la baleine du 17, ils ont peu de chances de lui échapper. Le dauphin, lui, est un des plus rapides, puisqu'il nage à 60 km/h quand il joue à dépasser un bateau. Et un mammifère marin, ça plonge, mieux que l'hippopotame qui pourtant descend à moins 10 mètres. Le record appartient toujours à un cachalot qu'on a trouvé à 1355 mètres de la surface, coincé par un câble sous-marin. Une baleine harponnée peut plonger jusqu'à 900 mètres. Et un phoque, que l'on suivait avec des instruments électroniques, est descendu jusqu'à 600 mètres. Et ils sautent aussi, ces braves cétacés. L'orque et polar bondit 6 mètres au-dessus de l'eau, comme le dauphin. Mais le record de saut est détenu par un poisson, le requin macpe qu'on a vu bondir à 7,50 m. Restent enfin les records de durée en plongée. Chez les animaux terrestres, la médaille d'or revient à une tortue verte qui a tenu 6 heures sous l'eau, au lieu des 15 à 20 minutes qu'elle y passe habituellement. Curieusement, la médaille d'argent récompense deux oiseaux, le guillemot et l'éider, 7 à 9 minutes. Le record pour un chien étant de 4 minutes et demie. Mais comment expliquer que les grands cétacés, qui sont des mammifères, après tout, puissent descendre si profond et donc rester plus de 15 minutes sous l'eau sans problème? La réponse est dans leur système circulatoire. Quand ils arrêtent de respirer, le sang continue à alimenter leur cerveau. Par contre, comment résistent-ils aux pressions effroyables qui règnent à ces profondeurs? Ça, on ne l'a pas encore compris.
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0: sais qu'à Nantes, il y a un éléphant, mais genre, il est automatisé et il avance et tout, genre, il bouge dans la ville.
1: Qu'est-ce que tu dis, frère?
0: Non, mais je te jure que c'est vrai, c'est un truc, c'est un éléphant, mais genre un robot éléphant.
1: Ah ouais, putain, mais tu...
0: C'est un éléphant, mais un robot.

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